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0: Bonjour, comment ça va bien en ce mercredi? Nous sommes le 19 août, très bon début de journée. Le soleil sera au rendez-vous avec des températures agréables d'été autour des 30 degrés dans une bonne partie sud de la Dordogne, de la vallée de l'Isle à la vallée de la Dordogne. Donc agréable aujourd'hui. Ça devrait baisser un petit peu pour la fin de cette semaine, mais je n'anticipe pas trop pour l'instant. 2h30 de musique, d'infos, des invités pour différents sujets dans l'actualité. Avec d'abord le moulin de sel à Tocane qui s'anime tout au long de cette semaine, en particulier en ce moment avec une exposition peinture et céramique. Monique Varnier, que j'ai rencontrée, sera avec nous tout à l'heure. Ce sera à 8h05, c'est l'une des quatre artistes qui expose en ce moment. Donc à Tocane, au moulin de sel. Et puis un peu de poésie grâce à Alain de la Ville. Ce sera à 8h20. Nous connaissons ce Verteillacois qui est aussi poète et il était à la médiathèque Jean Roux de Ribérac. On parlera donc avec lui de poésie. Ce sera à 8h20. Et puis d'autres rendez-vous, le foot avec Jenny dans notre rendez-vous sport de 7h05. Le mercredi, c'est généalogie sur Liberté FM pour quelques jours encore, quelques semaines avant la rentrée. Et c'est avec Huguette et Christian dans quelques minutes. L'horoscope, Eva sera là, et puis à moins 10. Thierry dans un instant pour l'éphéméride. Thierry nous parlera également de télévision tout à l'heure. Ce sera 7h15, l'occasion aussi pour moi de parler d'un tournage pour un long métrage médiéval en Gironde. La date du tournage n'est pas arrêtée, mais on sait qu'il se déroulera entre le 7 et le 10 septembre dans le sud de la Gironde. Plus d'une quarantaine de figurants sont recherchés pour jouer des villageois et gardes de château. Toutes les informations tout à l'heure, donc à 7h15. Jenny également avec nous pour l'agenda. On ira à Biron qui s'anime avec la 7e édition des villégiatures. C'est à partir de demain, un événement dans un cadre historique qui accueille toujours beaucoup, beaucoup de monde à l'occasion de ces villégiatures. Rendez-vous tout à l'heure là aussi pour le programme. Ce sera après l'agenda. Voilà pour quelques-uns des temps forts, sans oublier les rendez-vous dans les communes. Et puis l'info, évidemment. D'ailleurs, ça commence tout de suite avec les titres de l'actualité. Et la sécheresse, la Chambre d'agriculture de la Dordogne lance un appel pour trouver du fourrage pour les éleveurs. La base de loisirs de Roufiac, toujours fermée à cause des cyanobactéries. Lutte ouvrière a installé un stand place André Mauroy à Périgueux pour discuter avec les passants. Dans l'actualité également, la politique qui s'invite sur le marché de Ribérac. Ce sera à la fin de cette semaine, ce vendredi, avec un potentiel candidat à l'élection présidentielle qui vient faire campagne à Ribérac, Philippe Brun, candidat à la primaire du PS. Et puis la météo, ce sera encore ensoleillé aujourd'hui, très agréable, surtout quand on est en vacances sur le département et dans le département. Le soleil donc sur la Dordogne.
1: Et nous sommes le 19 août aujourd'hui, nous fêtons les Eudes et en ce 19 août, je pourrais vous parler d'Orville Wright, né en 1871, qui avec son frère Wilbur seront à jamais les premiers à faire voler un avion motorisé. J'aurais aussi pu vous parler d'un débarquement canadien en Normandie en 1942. Qui se soldera par un échec. Mais parlons stylisme aujourd'hui. Le 19 août 1883 naissait une icône de la mode, Coco Chanel. Gabrielle Chanel, née à Saumur dans le Maine-et-Loire, elle chante dans les cafés et garde de cette époque son surnom de Coco. En 1910, elle se lance dans la fabrication de chapeaux et ouvre plusieurs boutiques. C'est dans celle de Biarritz que Coco Chanel installe sa première maison de couture. En 1921, elle lance son parfum, le célèbre numéro 5, et en 1926, elle dessine la fameuse fameuse petite robe noire. La Seconde Guerre mondiale est une période trouble, antisémite. Coco Chanel est recrutée comme espionne de l'Abwehr, les services de renseignement allemands. À la libération, Winston Churchill serait intervenu en sa faveur. Elle n'est pas inquiétée. Coco Chanel s'installe en Suisse et ne reviendra à Paris qu'en 54 pour reprendre ses activités à 71 ans. Elle crée des nouveaux modèles comme le tailleur en tweed et les ballerines bicolores. Coco Chanel meurt en janvier 1971 à l'âge de 87 ans. Sa nouvelle collection sera présentée à titre posthume. La citation du jour est signée Coco Chanel. Les meilleures choses dans la vie sont gratuites. Les deuxièmes meilleures choses sont très très chères.
0: Merci. La musique.

0: Ricky Martin sur le 96.1.
1: Bonjour à toutes et à tous. Christian. Bonjour Huguette, c'est votre rendez-vous avec la chronique généalogie. Huguette, aujourd'hui, vous nous parlez des dates importantes de la migration au Canada.
2: Alors, donc, les départs de Français vers le Québec s'inscrivent principalement en 1806, date de la fondation du Québec par Samuel de Champlain, et en 1760, l'année de la conquête britannique. Et contrairement à une idée répandue, il ne s'agit pas d'une immigration libre et massive, mais d'un peuplement dirigé, fondé sur des recrutements ciblés. Voilà. La couronne française organise, finance et contrôle les flux humains. Les migrants sont sélectionnés pour répondre à des besoins précis de la colonie. Défense militaire, mise en valeur agricole, artisanat, administration et à partir des années 1660, constitution de familles durables, c'est-à-dire qu'ils veulent implanter des familles françaises
1: sur le
2: territoire.
1: Bien sûr. Voilà.
2: Les historiens estiment qu'il y a environ 8500 à 10 000 Français qui se sont établis de manière permanente au Canada avant 1760.
1: Ah oui.
2: Ce chiffre faible, pourtant, explique qu'il y a un nombre restreint de familles fondatrices, finalement. Parce que, ils ont très peu de matière, on va dire, d'hommes et de femmes pour créer des familles, quelque chose de stable et de structuré. Alors, qui sont les Français qui sont partis au Québec? La plupart, ce sont des engagés. Ils prennent un contrat de 3 ans pour aller travailler au Canada. Ces contrats sont souvent passés chez le notaire et qui précise l'identité de l'engagé, son lieu d'origine, son métier et les conditions matérielles de son départ. Voilà. La plupart de ces hommes retournent en France à l'issue de leur engagement. D'autres choisissent de rester, de se marier, s'installer durablement. Et on a comme ça des ancêtres directs de nombreuses familles canadiennes. Voilà. Il y a aussi les soldats qui sont le service militaire et aussi une forme d'enracinement, on va dire. La défense de la colonie repose sur les troupes envoyées depuis la France. C'est des soldats qui sont sous le régime de Monsieur Carignan-Salière au XVIIe siècle et puis d'autres unités régulières. À l'issue de ce service, les soldats obtiennent soit des concessions de terre et choisissent de rester. Soit cette intégration passe souvent par le mariage, par la facilité, par la politique du peuplement menée par l'administration royale.
1: Oui.
2: Voilà. Donc il faut regarder les archives militaires avec les registres paroissiaux canadiens. Comme ça, on peut retrouver des Français qui se sont installés là-bas.
1: Et sur quel site on trouve ça?
2: Sur Gene Web ou sur Mémoire des Hommes aussi, c'est toujours le même sites, voilà.
1: Merci beaucoup Huguette, et la prochaine fois vous nous parlerez des filles du roi envoyées au Canada et leur objectif. À très bientôt.
0: Et le rendez-vous généalogie est à retrouver sur libertéfm.fr. À suivre l'horoscope de ce mercredi en compagnie d'Eva.

0: Un été français, c'est l'heure de l'horoscope pour ce mercredi. Eva.
1: Bélier, votre énergie est contagieuse et motive toute l'équipe ce mercredi. Les taureaux, vous recevez une invitation pour une soirée mémorable. Foncez. Gémeaux, vous êtes magnétique aujourd'hui. Profitez de cette popularité. Cancer, foncez au bord de l'eau pour vous ressourcer en profondeur. Amis Lion, un geste de générosité vous revient sous forme d'un service rendu avec joie. Les vierges, vous avez suffisamment d'énergie et de volonté pour relever tous les défis qui se présentent aujourd'hui. Balance, un geste tendre dissipe un malentendu avec un proche. Scorpion, la super ambiance qui règne autour de vous vous donne une pêche d'enfer. Les Sagittaires, un ami vous propose une aventure, foncez sans réfléchir. Capricorne, votre rigueur est remarquée et enfin félicitée. Verseau, vous trouvez une astuce pour simplifier votre emploi du temps. Et pour terminer, Poisson, les sentiments amoureux sont au rendez-vous.
0: Merci, la petite pause et puis le rendez-vous sport et plus particulièrement foot avec Jenny ensuite.
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7: Bonjour Pascal et bonjour à tous les auditeurs. On se retrouve aujourd'hui pour parler de l'actualité football. Et on commence par le local avec Ribérac, où la saison 2026-2027 est déjà bien lancée. Le CR a notamment annoncé la reprise des entraînements pour les U15 depuis le lundi 17 août, avec des créneaux prévus en semaine. Le club poursuit également son recrutement chez les jeunes pour compléter ses effectifs. À Tocane, les jeunes sont eux aussi de retour. L'US Tocane a communiqué sur la reprise des entraînements des catégories jeunes pour cette nouvelle saison. Les vacances sont donc terminées pour les jeunes footballeurs tocanais, avec l'objectif de reprendre progressivement le rythme avant le début des compétitions. Direction ensuite Nontron, où l'AS Nontron Saint-Pardoux a également lancé sa préparation. Plusieurs matchs amicaux sont au programme au mois d'août, avec notamment une rencontre programmée le 18 août à 19h30 à l'extérieur. Là aussi, l'objectif est de préparer au mieux la reprise du championnat. On fait maintenant un détour par Mussidan. L'US Mussidan Saint-Médard vient d'annoncer la reprise de sa saison 2026-2027. Les seniors ont retrouvé le chemin des terrains et les différentes catégories de jeunes vont progressivement reprendre à leur tour, avec notamment les U7-U8 annoncés à partir du 20 août. À Trélissac, la grande échéance approche désormais à grands pas. Le Trélissac Football Club débutera son championnat en National 2 le samedi 29 août avec la réception d'Aunay-le-Château. Après sa montée, les Trélissacois vont donc retrouver le niveau national avec une première rencontre à domicile. Et une information qui concerne tous les clubs du département, le district d'Ordogne-Périgord poursuit la préparation de la nouvelle saison et vient notamment de communiquer sur une expérimentation autour de la pratique du football à l'occasion de la reprise. Le district reste donc à suivre de très près dans les prochains jours pour les calendriers, les poules et les informations concernant les compétitions départementales. Et on passe maintenant au football professionnel. On commence par le Paris Saint-Germain, mais cette fois avec une actualité différente du simple mercato. Bradley Barcola et Ibrahim Mbaye sont au centre des discussions puisque Liverpool continue de pousser pour recruter les deux joueurs parisiens. Les deux attaquants n'étaient d'ailleurs pas dans le groupe du PSG lors du match contre Lens, ce qui alimente forcément les spéculations sur leur avenir. Liverpool aurait formulé de nouvelles propositions pour tenter de les attirer en Angleterre. Toujours en France, du côté de l'Olympique de Marseille, le mercato continue de bouger. L'OM travaille notamment sur la piste d'un latéral belge, alors que le dossier Brel Embolo a également évolué ces dernières heures. Marseille cherche encore à compléter son effectif avant la fermeture du mercato. On part maintenant en Angleterre où Liverpool est décidément très présent dans l'actualité. Le club continue donc de s'intéresser à Bradley Barcola et Ibrahim Mbaye, mais les Reds doivent également poursuivre leur recrutement pour préparer leur nouvelle saison sous les ordres d'Andoni Iraola. La première ligue, elle, reprend vendredi et le premier match de la saison opposera Arsenal à Coventry. Les Gunners auront donc l'honneur d'ouvrir cette nouvelle édition du championnat anglais. Manchester United débutera lui samedi à Hull City. Et en Espagne, la Liga reprend également cette semaine, mais avec une particularité. Le Real Madrid, le FC Barcelone et l'Atlético Madrid ne joueront pas lors de la première journée. Leurs rencontres ont été reportées en raison du calendrier particulier qui suit la Coupe du Monde. Et voilà, c'était vos actualités football. On se retrouve demain pour un nouvel épisode.
0: Eh ben, on parlera sport et foot encore demain. C'est parfait. Merci beaucoup, Gianni. À tout à l'heure quand même. Hein. Ce sera pour l'agenda.

0: Bienvenue si vous nous rejoignez sur Liberté FM tout de suite. Le journal, il est 7h.
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0: Dans l'actualité de ce mercredi, la sécheresse, la Chambre d'agriculture lance un questionnaire pour recenser les personnes qui ont du fourrage à vendre. Beaucoup d'éleveurs n'ont pas les stocks nécessaires pour nourrir leur cheptel. Dans l'actualité également ce matin, la base de loisirs de Roufiac, toujours fermée à cause des cyanobactéries. Et puis le cyclisme, le Tour du Limousin passe par la Dordogne cette semaine. Nous changerons de département pour aller dans un instant en Gironde. Et puis la météo à la fin de cette édition, avec un temps agréable sur le département aujourd'hui, avec des températures autour des 30 degrés. Bonjour. La Chambre d'agriculture de la Dordogne lance un appel aux personnes qui ont du fourrage. Avec la sécheresse, beaucoup d'éleveurs ont du mal à constituer leur stock pour alimenter leur cheptel dans les prochains mois. Si vous avez du foin, de la paille, du blé ou d'autres formes de fourrage à vendre, vous pouvez remplir le questionnaire mis en place par la Chambre d'agriculture. Elle recensera ensuite les stocks disponibles et mettra les agriculteurs en contact. En raison des derniers résultats d'analyse de la qualité de l'eau, le niveau d'alerte 2 est maintenu sur la base de loisirs de Roufiac sur la plage et déclenché pour le téléski. La baignade est donc interdite. Les activités nautiques sont fortement déconseillées et la consommation du poisson est également déconseillée dans cet étang. Les analyses réalisées ce début de semaine ont révélé un dépassement du seuil réglementaire concernant les toxines produites par les cyanobactéries, aussi bien au niveau de la plage que du téléski. De nouveaux prélèvements vont être réalisés demain, une interdiction qui est mise en place depuis le 10 août et confirmée par des analyses jeudi dernier. C'est la deuxième fois de la saison que la baignade est interdite au sein de cette base de loisirs. Dans l'actualité, encore ce matin, en cette période estivale, une vingtaine de militants de lutte ouvrière se mobilisent devant les entreprises lors de réunions publiques à Périgueux ou ailleurs. Quelques heures avant la tenue d'une réunion publique à la salle Saint-Martin à Périgueux, le parti Lutte Ouvrière s'est voulu actif près d'un stand installé pour l'occasion. Hier et lundi, place André-Mauroy, des militants sont allés à la rencontre des passants. Tous les deux mois, Lutte Ouvrière va à la rencontre des habitants et de citoyens. C'est en contact avec des gens des couches populaires, Périgueux, mais Bergerac également. Le stand est aussi présent devant des grosses entreprises comme Fromarsac, Sobeval, les supermarchés. Tout ça pour faire entendre le camp des travailleurs. Lutte Ouvrière rencontre également de nombreuses personnes qui sont inquiètes et dont le 20 du mois, les réfrigérateurs sont vides. Pour le parti de Nathalie Arthaud, qui devait être candidate à la prochaine présidentielle de 2027, cet été est particulièrement à l'image de la société capitaliste qui va dans le mur, disent les militants du stand Lutte Ouvrière, avec les incendies, la sécheresse et les catastrophes qui se multiplient en lien avec le réchauffement climatique. Lutte Ouvrière tiendra ce soir une réunion publique, celle de l'Orangerie à Bergerac. Une actualité également sportive avec une étape 100% périgourdine pour la 59e édition du Tour du Limousin Nouvelle-Aquitaine, avec un départ de la deuxième étape qui sera donnée à Salignac-Eyvig. L'objectif et simple, donc avaler les 184 kilomètres qui séparent de Lannouailles, avec des kilomètres plutôt agréables. Hein. La route est très roulante, le revêtement bon et l'ombre des arbres offre une protection bienvenue en cette période de forte chaleur. Le ton change dès l'arrivée à Vérignac, hein, avec un concept un peu atypique de cette étape, le sprint en côte à 500 mètres de la ligne. Une petite côtelette et un ralentisseur viennent briser l'élan des coureurs dans ce superbe décor de pierre ocre. Ce n'est pas une exception mais une règle. À Saint-Géniès-Rebelote, ces sprints ne sont clairement pas faits pour les purs spécialistes de la vitesse, mais pour les baroudeurs punchers capables de relancer violemment quand la route s'élève. Et puis Sainte-Nathalène, là le parcours reste fluide, sans difficulté, comme annoncé par le président de l'épreuve, Christian Courbataire. Mais la route serpente sans cesse, monte, descend, ne laissant aucun repos aux organismes. Après avoir franchi le pont de Tonnac, les coureurs du Tour de France avaient également emprunté il y a un mois le secteur, et puis la sortie de Barse. Et après déjà 70 km parcourus, on entre dans le dur. Le bitume devient moins carrossable, jonché de gravillons, augmentant le risque de crevaison ou encore de chute. Et puis le parcours offre quelques respirations, comme la côte de Tenon, large et rapide, des vues imprenables sur le château de Hautefort, avant de plonger vers les vergers de pommiers de Saint-Cyr-les-Champagnes, à la frontière de la Corrèze, de la Haute-Vienne et de la Dordogne. Les virages en épingle se multiplient, imposant des freinages secs. Même le troisième sprint à Payzac reste fidèle au concept, un virage à gauche serré à 500 mètres et une route qui monte. L'arrivée à Lannouailles n'est que le début de l'acte final. Le circuit de près de 40 km est une succession de coups de poignard. Tout commence par une descente technique vers Génis, où l'on franchit l'Auvézère avant de remonter aussitôt à pic. Entre la côte de Génis et celle de Pervendoux, les organismes ont réservé une surprise, un virage en épingle, en descente, qui fera chauffer les freins. Le point d'orgue est sans doute la montée de Saint-Mémin, une ascension technique au cœur des gorges de l'Auvézère. Puis la dernière difficulté à Savignac-Lédrier est plus roulante, menant à un faux plat descendant vers l'arrivée. Ce n'est pas forcément dans les bosses que la décision se fera, mais dans les portions techniques entre les côtes. Les descentes sinueuses et l'absence totale de plat sur le final créeront inévitablement quelques écarts. Le Tour du Limousin-Périgord, Nouvelle-Aquitaine, étape 100% périgourdine entre Salignac et Yvigues et Lannouailles ce mercredi. Dans l'actualité en Gironde maintenant, il était 5 heures hier matin quand Christophe Pubert a franchi la barrière du marché d'intérêt national de Brienne pour bosser. Mais au bout du quai de Paludat à Bordeaux, il a vu les camions de pompiers et a très vite compris. 3h30 auparavant, un incendie s'est déclaré au cœur du pavillon de la gastronomie, se propageant sur 2200 m². Malgré l'intervention immédiate des services techniques et de sécurité et le renfort d'une soixantaine de pompiers, la quasi-totalité du bâtiment B3 a été détruite. C'est là, dans cette ancienne serre horticole, réaménagée fin 2023, qu'étaient installées 9 entreprises artisanales et acteurs locaux des métiers de bouche. Pour Christophe Pubert, qui a tout perdu de son laboratoire de production et des chambres froides, s'est ajoutée la douleur de devoir appeler les copains pour les prévenir. Alors que certains sont en vacances, car dans ce lieu à part, au sein des 12 hectares où transitent chaque année quelques 163 000 tonnes de denrées, ces artisans travaillent en synergie et ont développé au fil des ans des collaborations, une émulation et un environnement offrant des conditions de travail optimales, que venait justement de rejoindre la chocolatière Ansa, en ce début du mois d'août, après des années à Canéjan, Asnaa et Vincent Ferreira terminaient d'aménager le laboratoire de production que complétait une boutique d'atelier et les bureaux d'entreprise. Chacun s'inquiète maintenant de voir éventuellement se déplacer dans un autre site, en attendant évidemment de lancer des travaux et une réouverture, mais seulement dans quelques mois. Dans le reste de l'actualité ce matin, avant de parler météo, après des mois de débat, Emmanuel Macron a promulgué par surprise ce matin au journal officiel la loi créant en France un droit à l'aide à mourir qui permet, dans certains cas, de

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1: Journée calme et ensoleillée, petit voile nuageux, quelques brumes qui débordent de la façade atlantique sur notre département ce matin, mais le soleil sera bien présent dans le courant de l'après-midi. Côté température, 20 degrés à Couture ce matin, on ira jusqu'à 30 avec le soleil cet après-midi à Villefranche-du-Périgord.
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1: Bonne fête aux Eudes en ce mercredi, 231e jour de 2026. Le soleil s'est levé à 6h48, se couchera à 20h58. C'est la fête nationale en Afghanistan, jour de son indépendance en 1919. Enfin, le dicton de ce mercredi, mois d'août pluvieux, rend le cep vineux.
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1: La musique, et puis on parle de télévision, de tournage aussi en Gironde le mois prochain. Et Gianni me rejoindra pour l'agenda.

0: Le programme télé de ce soir, tout de suite, 7h15, Thierry.
1: Bonjour. Au programme de votre soirée télé de ce mercredi 19 août sur TF1, Ducobu, président, film avec Elise Moon. Une nouvelle année scolaire commence pour Ducobu à l'école Saint-Potache. Une élection exceptionnelle va avoir lieu pour élire le président des élèves. Sur France 2, Les Invisibles, série. Sur France 3, le 55e festival interceltique de Lorient, le grand spectacle. Laurent Louya plonge au cœur du festival.

0: festival interceltique. Le grand spectacle constitue le point d'orgue de l'événement. Il offre une vue au plus près des artistes sur scène et en coulisses. Sur France 4, Jérémy Frérot au Festival de Rodez. Concert. Jérémy Frérot s'est imposé comme une figure singulière de la scène française. Ancien membre du duo Frérot de la Vega, il poursuit depuis 2017 une carrière solo. Sur M6, À quel prix, magazine présenté par Julien Courbet. Sur W9, Enquête d'action, magazine sur le thème SOS en Provence, l'été tout terrain des pompiers. Et puis sur TMC, Cowboy, dans ces festivals, la country envahit la France, documentaire. Très belle soirée télé à tous.
1: Merci beaucoup. Cinéma maintenant, des figurants recherchés pour le tournage d'un long métrage le mois prochain. Long métrage étranger d'époque médiévale, tourné en partie en Gironde et qui recherche une quarantaine de figurants pour jouer des gardes de château et des villageois. La date du tournage n'est pas arrêtée, mais se déroulera entre le 7 et le 10 septembre dans le sud Gironde. Des essayages costumes se dérouleront entre le 1er et le 4 septembre dans une ville limitrophe de Bordeaux. Parmi les profils recherchés, des femmes et des hommes de 20 à 65 ans pour jouer les villageois et des hommes de 20 à 40 ans pour jouer les gardes. Le projet recherche des apparences naturelles compatibles avec l'époque. Pour postuler, il faut se rendre sur le site touslescastings.fr et en particulier figurant en Gironde pour un long métrage médiéval.
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1: Bonjour à tous, c'est Gianni, on se retrouve pour vos idées de sorties. Jeudi 21 août, premier jour de la fête de la Saint-Roch à Saint-Vincent de Cognac, avec au programme à 20h45 un loto animé par Lionel à la salle des fêtes, avec de nombreux lots à gagner, avec bien sûr buvettes et restauration sur place. Tous les vendredis du mois d'août, marché festif La Charrette Gourmande de 17h à 23h à la place d'Albret à Brantôme-en-Périgord, avec restauration sur place, producteurs locaux et de nombreuses animations. Renseignements au 06 13 28 44 33. Vendredi 21 août, deuxième jour de la fête de la Saint-Roch à Saint-Vincent de Cognac, avec au programme à 21h un concours de belote à la salle des fêtes. C'est 10€ par participant avec un lot pour chaque participant, avec bien sûr buvette, et les manèges ouvriront dès le vendredi soir. Samedi 22 août, troisième jour de la fête de la Saint-Roch à Saint-Vincent de Cognac, avec au programme un marché gourmand à 20h avec DJ suivi d'un feu d'artifice, buvette et manège gratuit sur place. Samedi 22 août à 20h45, méga loto à Mincignac, organisé par l'association Les Amis du Pain et animé par Lionel. C'est 10€ par personne, le carton à volonté, avec de nombreux lots à gagner et bien sûr restauration sur place. Dimanche 23 août, fête du cheval à la plaine des sports de la Tour à Saint-Méard-de-Drône, avec à 10h animations diverses, à 14h30 grand spectacle équestre, avec bien sûr restauration et buvette sur place. Renseignements au 06 81 32 68 01. Dimanche 23 août, dernier jour de la fête de la Saint-Roch à Saint-Vincent de Cognac, avec brocante et buvette et manège gratuit. La fête de la Saint-Roch est organisée par l'association Avenir Saint-Vincent de Cognac. Dimanche 23 août à 14h30, méga loto à la salle des fêtes de Mancignac, organisé par l'association Les Amis du Pain et animé par Lionel. C'est 10€ par personne, le carton à volonté, avec de nombreux lots à gagner, avec bien sûr restauration et buvette sur place. Chaque mardi du mois d'août, les festines de 18h30 à 23h30, c'est à Le Pizou, c'est un marché gourmand musical, avec pour chaque soirée DJ artiste pour animer vos soirées. Vendredi 28 août, méga loto à Ménesplé à la salle des fêtes à 20h45, c'est organisé par le club de foot de Ménesplé, avec de nombreux lots à gagner, réservation au 06 07 35 20 70. Samedi 29 août à 20h45, méga loto à Mancignac, organisé par l'association Les Amis du Pain et animé par Lionel. C'est 10€ par personne, le carton à volonté, avec 18 parties et de nombreux lots et cartes cadeaux à gagner, et bien sûr restauration et buvette sur place. Du jeudi 27 août au dimanche 30 août, 12 IAC en fête, avec au programme le jeudi à 19h soirée brassereau réalisée par la 12e heure, le vendredi course cycliste à 17h, à 19h roupe à la moule frite à réserver sur le QR code sur l'affiche et un concert animé par Grimard Olivier. Le samedi 14h après-midi jeu, 18h randonnée, 19h marché gourmand avec animation par la bande à nous, et le dimanche brocante gratuite le matin à 8h, à 10h concours de pétanque, à midi repas périgourdin et à 22h15 feu d'artifice réalisé par le soir de fête. Pour tout renseignement sur la fête, c'est au 06 49 28 71 32. Et voilà, c'était vos idées de sortie. Pour retrouver toutes ces informations, c'est sur le site internet de Liberté FM. Et moi, je vous souhaite de passer une agréable journée.
2: Merci beaucoup. Les villégiatures, c'est au château de Biron, la 7e édition à partir de demain. Un événement dans un cadre historique qui accueille toujours beaucoup de monde. 3 soirées musicales dans ce château de Biron pour ces nouvelles villégiatures dès demain jusqu'à samedi, du patrimoine et de la musique du monde entier. Ce ne sont pas moins de 6 groupes ou artistes qui sont attendus lors des 3 soirs du festival, avec la volonté de faire des soirées thématiques. Et cette année, ça va bouger aux couleurs du reggae. L'année dernière, il y avait de la musique d'Europe de l'Est. L'année prochaine, sûrement de la musique celtique. Mais en tout cas, le reggae, c'est à partir de demain avec le groupe Grandation, pionnier du reggae américain, avec ensuite le duo Electro Club avignonnais Askabad. Et puis vendredi soir, à Orange Blossom et son répertoire à la frontière de l'électro et des musiques du monde. En deuxième partie, l'électro à la guitare de Raccoon, la brésilienne Flavia Coelho, déjà venue il y a quelques années, enflammera la scène samedi avec son Sound System, un show qui revisite les chansons. À Biron, les artistes viennent volontiers parce qu'à chaque fois, ils se plient à des contraintes techniques et géographiques car le château est isolé et les artistes jouent le jeu avec des stars chaque année. Et le public, lui, répond toujours présent. Au fil des années, le public a monté en puissance avec l'année dernière 500 personnes par soirée. Certains festivaliers qui viennent de Toulouse ou de Montpellier pour les artistes internationaux. Et ce sera sûrement encore le cas cette année avec les amateurs qui affluent. Hein. C'est aussi pour le cadre qu'offre le château médiéval de Biron, construit au XIIe siècle, un lieu tellement séduisant que certains ne viennent pas pour la musique, il y en a qui viennent juste pour le cadre, pour passer une soirée dans ce château de Biron. 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

0: Céline Dion, il est 7h30.
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0: Voici les titres de ce journal. Une enquête administrative ouverte dans un centre de secours de Dordogne. Un syndicat demande une suspension conservatoire. Deux responsables d'une caserne sont mis en cause. Dans l'actualité également, le succès du dernier Spider-Man qui relance la fréquentation des salles de cinéma. Dans l'actualité, Philippe Brun, candidat à la primaire du PS pour la présidentielle de l'an prochain. Il sera en Dordogne et notamment vendredi matin sur le marché de Ribérac. Dans l'actualité également, les coteaux du Blanzagué. L'Athlèbe retrouve ses locaux pour son 30e anniversaire. Enfin, la météo, un temps agréable, mais quelques nuages bas en ce début de journée. Bonjour, le syndicat des sapeurs-pompiers volontaires de France a annoncé avoir dressé une mise en demeure au président du conseil d'administration et au directeur départemental du SDIS de la Dordogne. Selon l'organisme, elle fait suite à un incident survenu le 14 juillet au centre d'incendie et de secours d'Excideuil entre un sapeur-pompier volontaire et ses responsables et pour lequel une enquête administrative a été ouverte. Ni le chef mis en cause, ni le directeur du SDIS n'ont souhaité réagir. Dans un communiqué de presse, le syndicat affirme également que deux plaintes ont été déposées fin juillet par des agents concernant des faits qu'ils dénoncent comme relevant du harcèlement moral. Le parquet de Périgueux a indiqué ne pas en avoir été informé. Germinal, le président du conseil d'administration du SDIS 24, a répondu qu'une enquête administrative est engagée. Il n'est pas question pour lui de faire de commentaires durant le temps où elle se déroulera. Dans sa mise en demeure qui fixe un délai de 48 heures, le syndicat des sapeurs-pompiers volontaires de France demande une suspension conservatoire ou un éloignement fonctionnel produisant des garanties équivalentes des deux responsables, rapportant que 28 agents de la caserne souhaitent leur départ. Le syndicat nouveau venu en Dordogne a été franchement accueilli, notamment par l'Union départementale des sapeurs-pompiers de Dordogne. Son président est précisément l'un des responsables mis en cause. La base de loisirs de Roufiac, toujours fermée à cause des cyanobactéries. En raison des derniers résultats d'analyse de la qualité de l'eau, le niveau d'alerte 2 est maintenu pour la plage et déclenché pour le téléski. La baignade est donc interdite. Les activités nautiques sont fortement déconseillées et la consommation du poisson également déconseillée. Les analyses réalisées lundi ont révélé un dépassement du seuil réglementaire concernant les toxines produites par les cyanobactéries, aussi bien au niveau de la plage que du téléski. De nouveaux prélèvements vont être réalisés demain. Une interdiction qui est mise en place depuis le 10 août est confirmée par des analyses jeudi dernier. C'est la deuxième fois de la saison que la baignade est interdite au sein de cette base de loisirs de Roufiac. Après une année 2025 difficile, les cinémas de Dordogne enregistrent un rebond d'activité porté par une programmation estivale forte et surtout des conditions météorologiques favorables. La célèbre maxime de l'homme araignée, de grands pouvoirs implique de grandes responsabilités, comme celle de remplir les salles obscures en Dordogne, semble avoir trouvé un sens en juillet. Ça faisait longtemps qu'il n'y avait pas eu autant de monde dans les salles de cinéma de Dordogne. Sorti le 29 juillet, le quatrième opus de la série Superman avec Tom Holland a fait carton plein partout en France. Plus de 3 200 000 entrées lors de la première semaine, ce qui en fait le 9e meilleur démarrage de l'histoire du cinéma en France. Une hausse de fréquentation bienvenue, alors que l'année 2025 a été une année critique pour le cinéma français. En Dordogne, l'homme araignée a aussi rempli les grandes salles du département. Le CGR de Périgueux, le grand écran de Bergerac et le Rex de Sarlat ont tous les trois connu un regain d'affluence. Spider-Man, c'est 1940 entrées sur 2910 le 29 juillet, jour de sa sortie. On se félicite également du nombre d'entrées à Bergerac avec ce phénomène Spider-Man qui est l'une des explications de ce rebond de fréquentation, mais c'est loin d'être la seule. L'Odyssée de Nolan, le diptyque La Bataille de Gaulle, Toy Story 5 de la Comédie Française, Obsession, Backroom, la programmation des cinémas depuis début juin a attiré les curieux. Ajoutez à cela les vagues de chaleur répétées et vous avez la recette des succès. Quand les gens en ont marre des 40 degrés dehors, ils viennent dans les salles climatisées. Et les vagues de chaleur amènent du monde, notamment avec l'offre cinéma en ce moment. Mais ces dernières semaines, certaines activités en plein air ont été annulées à cause de la chaleur et différents points de baignade du département fermés pour cause de contamination de l'eau. Je vous en parlais à l'instant. Ces deux variables ont joué en faveur des salles de cinéma. Contrairement à la dynamique de la fréquentation des salles en dents de scie, la confiserie, elle, est en croissance perpétuelle. 3 euros de confiserie par spectateur en moyenne. Dans les années 90, 50 centimes de francs, c'était déjà un succès formidable pour les exploitants. La confiserie est un revenu essentiel sur les tickets de séance. Le bénéfice de l'exploitant est plus faible car le prix est partagé avec différents acteurs, rendant la vente de pop-corn et autres produits intéressants pour les exploitants. Un mot de politique en ce mercredi, le député de l'Eure et vice-président de la commission des finances, Philippe Brun, est en déplacement en Dordogne vendredi. Le député est candidat à la primaire du PS pour l'élection présidentielle de l'an prochain. Philippe Brun fera campagne vendredi matin sur le marché de Ribérac. Il présentera ses propositions, notamment en termes de pouvoir d'achat. Le candidat visitera également une exploitation agricole à Ribérac. À la mi-journée, il sera à Périgueux pour rencontrer les militants socialistes. Dans l'actualité, en Sud-Charente à présent, pour ses 30 ans, l'Amicale du Temps Libre en Blanzaguet va retrouver son berceau. En septembre, son centre de loisirs devrait réintégrer l'école maternelle de Blanzac, rénovée. Hébergée à Jurignac, en Val des Vignes, durant le chantier, la structure a connu une légère baisse de fréquentation. Ce retour accompagne le redressement de l'association. Le déficit est passé de 58 000 euros en 2024 à 2 400 euros l'an dernier grâce à un accompagnement spécifique à la mutualisation estivale avec un centre socioculturel du Barbezilien et à une meilleure maîtrise des dépenses. Cette année, la signature d'une convention avec la communauté de communes des 4B dans le cadre d'un service d'intérêt économique général doit sécuriser le financement des activités enfance-jeunesse. Forte de cette embellie, l'association relance son projet d'espace vie sociale pour l'an prochain. Seule ombre au tableau, la fermeture du pôle multimédia devenu trop coûteux et moins fréquenté. Dans le reste de l'actualité, après des mois de débats, Emmanuel Macron a promulgué ce matin au journal officiel la loi créant en France un droit à l'aide à mourir qui permet dans certains cas de demander une substance létale. Dans l'actualité également, le détroit d'Ormuz qui restera fermé tant que Washington n'aura pas rempli ses engagements prévus par le protocole d'accord de juin, selon le négociateur en chef iranien. Frank Beard, le légendaire batteur du groupe américain ZZ Top, est mort à l'âge de 77 ans dans sa propriété de Richmond, au Texas, alors qu'il était pris en charge en soins palliatifs.
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0: Quelques nuages bas ce matin sur le département, mais le soleil va ensuite l'emporter. Côté température, on est à 20 degrés à Ville-Touret. On atteindra les 30 à Fourille dans le courant de l'après-midi. Temps pour demain encore agréable sur la Dordogne, un temps d'été avec dans l'après-midi du soleil. Mais on devrait constater toutefois une baisse sensible du mercure qui va repasser en dessous des 30 degrés.
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0: Belle journée à vous en ce mercredi. Il est 8h20, on retrouve Thierry.
3: Et nous sommes le 19 août aujourd'hui, nous fêtons les EUD. Et en ce 19 août, je pourrais vous parler d'Orville Wright, né en 1871, qui avec son frère Wilbur seront à jamais les premiers à faire voler un avion motorisé. J'aurais aussi pu vous parler d'un débarquement canadien en Normandie en 1942 qui se soldera par un échec. Mais parlons stylisme aujourd'hui. Le 19 août 1883, naissait une icône de la mode, Coco Chanel. Gabrielle Chanel, née à Saumur dans le Maine-et-Loire, elle chante dans les cafés et garde de cette époque son surnom de Coco. En 1910, elle se lance dans la fabrication de chapeaux et ouvre plusieurs boutiques. C'est dans celle de Biarritz que Coco Chanel installe sa première maison de couture. En 1921, elle lance son parfum, le célèbre numéro 5. Et en 1926, elle dessine la fameuse petite robe noire. La Seconde Guerre mondiale est une période trouble, antisémite. Coco Chanel est recrutée comme espionne de l'Abwehr, les services de renseignement allemands. À la libération, Winston Churchill serait intervenu en sa faveur. Elle n'est pas inquiétée. Coco Chanel s'installe en Suisse et ne reviendra à Paris qu'en 54 pour reprendre ses activités à 71 ans. Elle crée des nouveaux modèles comme le tailleur en tweed et les ballerines bicolores. Coco Chanel meurt en janvier 1971 à l'âge de 87 ans. Sa nouvelle collection sera présentée à titre posthume. La citation du jour est signée Coco Chanel. Les meilleures choses dans la vie sont gratuites. Les deuxièmes meilleures choses sont très très chères.
0: Merci beaucoup. Notre première invitée dans quelques minutes, Monique Varnier. Elle expose céramique et peinture jusqu'à la fin de cette semaine au Moulin de Salles à Tocane-Saint-Apre.

0: Quelques rendez-vous aujourd'hui avec une permanence du juriste de l'ADIL 24 à la mairie d'Exideuil ce matin de 9h à 12h et à la communauté de communes du Périgord Limousin à Thiviers cet après-midi entre 13h30 et 17h. Autre rendez-vous avec un concert, c'est à l'Aiguillac de Cercle à 21h au café associatif Les Idées Fuses à la Roche-Chalet, petit marché gourmand et animation musicale à partir de 19h et c'est gratuit. À Bergerac, atelier de décoration d'un tote bag pour les enfants de 6 à 11 ans, c'est à 10h30 à Dordogne et c'est gratuit. À Hautefort, l'association Les Croquignoles présente un marché gourmand et une soirée musicale place de l'église. Les artisans seront présents à partir de 16h et le concert avec Fat à 21h. À la Roche-Chalet, petit marché gourmand et artisanal à la terrasse. Merals, le groupe biodiversité du collectif Transition Périgord Noir, organise une soirée consacrée aux chauves-souris, animée par Bernard Deveau à la salle des fêtes située route de la Combe Rossignol. Premier rendez-vous à 18h15 pour une conférence suivie d'une auberge espagnole. À Terrasson, la ville du Bodega Tour, au parc de la Vergne à partir de 22h et c'est gratuit. Et puis à Villemblard, rendez-vous des producteurs sous la halle avec peau de l'amitié et animation musicale à partir de 17h30. Là aussi, le rendez-vous est gratuit.
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0: Francis Cabrel. C'est l'heure de l'horoscope avec Eva.
1: Bélier, votre énergie est contagieuse et motive toute l'équipe ce mercredi. Les taureaux, vous recevez une invitation pour une soirée mémorable. Foncez. Gémeaux, vous êtes magnétique aujourd'hui. Profitez de cette popularité. Cancer, foncez au bord de l'eau pour vous ressourcer en profondeur. Amis Lion, un geste de générosité vous revient sous forme d'un service rendu avec joie. Les vierges, vous avez suffisamment d'énergie et de volonté pour relever tous les défis qui se présentent aujourd'hui. Balance, un geste tendre dissipe un malentendu avec un proche. Scorpion, la super ambiance qui règne autour de vous vous donne une pêche d'enfer. Les sagittaires, un ami vous propose une aventure, foncez sans réfléchir. Capricorne, votre rigueur est remarquée et enfin félicitée. Verseau, vous trouvez une astuce pour simplifier votre emploi du temps. Et pour terminer, poisson, les sentiments amoureux sont au rendez-vous.
0: Merci beaucoup.
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0: Une rencontre à présent direction le Moulin de Salles où quelques artistes, 4 précisément, jusqu'à la fin de cette semaine, exposent une partie de leur travail. C'est le cas de Monique Varnier que j'ai rencontré.
7: Vous exposez en ce moment, pour quelques jours, ici au Moulin de Salles.
8: Voilà, Jean-Sylvie gentiment nous prête l'espace.
7: Ouais.
8: Donc c'est bien agréable parce que le coin est tellement beau que voilà.
7: Quelles sont les toiles que vous présentez ici, votre technique de peinture?
8: Alors moi je suis très... C'est très hétéroclite chez moi. Je fais de l'acrylique, je fais du pastel, je fais de l'aquarelle et en plus je fais de la mosaïque sur des pots en terre cuite. Voilà.
7: Pour quelle raison cette diversité?
8: Parce que j'aime toucher à tout.
7: Ouais.
8: Voilà, j'aime toucher à tout et puis c'est bien de faire comme ça. Quoi. Mmh. Après il y en a qui sont très ciblés sur peut-être qu'un jour je ferai qu'une certaine chose, mais là pour l'instant.
7: C'est un moment de détente à chaque fois.
8: Ah oui, moi c'est pour passer le temps, j'aime les couleurs, moi c'est pour vraiment passer le temps. Mmh. Voilà, ah. Le temps, parce que les hivers sont un peu longs, voilà. Et les étés sont chauds, donc on reste fermé.
7: Donc vous êtes dans votre atelier pour ça?
8: Voilà, j'ai une petite pièce, moi, voilà.
7: Alors les mosaïques, quelques mots
8: Alors j'achète les dépôts, les supports, et après je fais beaucoup avec de la récup. Comme mon mari était responsable d'un magasin de carrelage avec ma fille, donc les échantillons, ça allait tout à la poubelle. Donc j'ai commencé comme ça, j'ai dit c'est quand même dommage que tout ça parte à la poubelle, donc j'en ai fait quelque chose, voilà. Ouais. Donc tout ce qui est en bas dans la salle, voilà. Ouais. Maintenant, comme c'est un peu comme la mode, le carrelage, ça change beaucoup. Donc je ne trouve plus de petits carreaux de mosaïque avec des couleurs qui étaient sympas. Maintenant c'est tout du gris, du marron. On dirait que les gens n'aiment pas vivre dans la couleur mais dans la tristesse pour moi. Donc moi il me faut de la couleur. Ouais. D'ailleurs ça se voit.
7: Hein. Ça se voit sur vos toiles, ça se voit sur les pots. Et justement alors après la mosaïque, là les peintures.
8: Alors les peintures en acrylique comme ça, j'aime beaucoup. Je m'inspire de sites que je vois. Je copie pas trop, j'ai pas trop d'inspiration malgré tout ce que je fais, mais voilà.
7: Ouais. Et ensuite, c'est le pinceau qui travaille, la main guide le pinceau.
8: Oui. Quand on voit des petits trucs comme ça. Il y avait une petite fille ce matin qui était là quand je suis sortie des tableaux du camion. Oh, elle était là. Oh là là, elle était là. Et je lui dis, alors lequel tu préfères? Pourtant, il y en a un qui est plein de couleurs. Eh bien, elle me dit, je préfère celui-là.
7: Alors, c'est un petit tableau, on va le décrire. Hein, pour.
8: C'est un tableau sur fond blanc avec des tout petits carreaux, mais avec plein de couleurs. Mmh. Ça fait très mal aux yeux quand on le fait. Il faut s'arrêter souvent. Mais voilà.
7: Il faut de la patience, là.
8: Il faut beaucoup de patience. Mais c'est bien. Quand on fait ça, on pense pas à autre chose.
7: Ouais.
8: On pense pas à manger, déjà. On pense pas à manger.
7: Comment est né ce tableau? Parce qu'il est totalement différent des
8: autres. Oui. Bon, j'ai dit, tiens, pourquoi? J'en avais fait un à ma fille avec des petits points, plein de petits points de couleur. J'ai dit, tiens, pourquoi je ferais pas des carrés?
7: Par contraste, par opposition.
8: Voilà, peut-être. Mmh. Voilà.
7: Et comme c'est un grand format.
8: J'aime beaucoup peindre sur les grands formats, moi.
7: Ouais.
8: Mais bon, après, c'est plus encombrant, c'est plus difficile à vendre.
7: Mais ça se prête bien ici, dans ce moulin.
8: Ici, avec le moulin, c'est bien. Parce que souvent, c'est des petites salles. Mm. Partout où on expose, c'est des petites salles.
7: Tout comme les poteries, d'ailleurs. Hein, c'est bien, ouais, avec les mosaïques. C'est très bien présenté dans cette salle, mise en valeur, en tout cas.
8: Ben voilà, j'ai essayé.
7: Très bien. Merci beaucoup. Hormis cette exposition, est-ce qu'il y a d'autres lieux où on peut voir votre travail en ce moment?
8: Non, parce que c'est... Pour l'instant, non. J'ai déjà du mal à exposer ce que je fais.
7: Vous n'aimez pas vous montrer?
8: Non, j'aime pas parler de moi, j'aime pas me montrer. Il y en a qui aiment bien, mais moi non. Moi, je reste dans la discrétion en général.
7: Vous mettez votre travail à l'honneur. Est-ce que c'est un travail, d'ailleurs? Un passe-temps?
8: Non, je le prends pas comme un travail, moi. Je pense comme un loisir et comme un passe-temps, un plaisir avant tout.
7: Un moment d'évasion.
8: Voilà, mais c'est surtout du plaisir avant tout. Voilà. Le jour où j'en aurai marre, je fais autre chose.
7: En attendant, on vient voir ici.
8: Merci, c'est gentil.
0: Les mots de Monique Varnier pour cette exposition, donc à voir jusqu'à la fin de la semaine.

0: Stromae sur le 96.1. Bienvenue si vous nous rejoignez en ce mercredi matin. Tout de suite, place à l'info, il est 8h.
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0: Dans l'actualité, une enquête administrative ouverte au centre de secours d'Excideuil. Un syndicat demande une suspension conservatoire. Dans l'actualité également de ce mercredi, deuxième étape du tour cycliste du Limousin-Périgord-Nouvelle-Aquitaine. Les coureurs vont remonter la Dordogne depuis le Périgord noir et Salignac-Eyvig jusqu'à Lannouaille en Périgord vert. En Lot-et-Garonne, dès l'ouverture, le site de loisirs de Lagenais a été pris d'assaut hier. Journée exceptionnelle, proche de la saturation pour le Walligator Sud-Ouest. Puis la météo, quelques nuages bas, mais très vite, le soleil va l'emporter. Bonjour, le syndicat des sapeurs-pompiers volontaires de France a annoncé avoir adressé une mise en demeure au président du conseil d'administration et au directeur départemental du service départemental d'incendie et de secours, le SDIS de Dordogne. Selon l'organisme, elle fait suite à un incident survenu le 14 juillet au centre d'incendie et de secours d'Excideuil entre un sapeur-pompier volontaire et ses responsables et pour lequel une enquête administrative a été ouverte. Ni le chef mis en cause ni le directeur du SDIS n'ont souhaité réagir. Dans un communiqué de presse, le syndicat affirme également que deux plaintes ont été déposées fin juillet par des agents concernant des faits qu'ils dénoncent comme relevant du harcèlement moral. Le parquet de Périgueux ne s'est pas exprimé pour le moment et ne semble pas avoir été informé de cette affaire. Germinal Perrault, le président du conseil d'administration du SDIS 24, a répondu, je cite, qu'une enquête administrative est engagée. Il n'est pas question de faire de commentaires durant le temps où elle se déroulera. Dans sa mise en demeure qui fixe un délai de 48 heures, le syndicat des sapeurs-pompiers volontaires de France demande une suspension conservatoire ou un éloignement fonctionnel produisant des garanties équivalentes des deux responsables, rapportant que 28 agents de la caserne souhaitent leur départ. Le syndicat nouveau venu en Dordogne a été fraîchement accueilli, notamment par l'Union départementale des sapeurs-pompiers de Dordogne. Son président est précisément l'un des responsables mis en cause. Une actualité politique. En ce mercredi, le député de l'Eure et vice-président de la Commission des Finances, Philippe Brun, est en déplacement ce vendredi en Dordogne. Le député est candidat à la primaire du Parti Socialiste pour la présidentielle de l'année prochaine. Philippe Brun fera campagne vendredi matin sur le marché de Ribérac. Il présentera ses propositions, notamment en termes de pouvoir d'achat. Le candidat visitera également une exploitation agricole à Ribérac. À la mi-journée, il sera à Périgueux pour rencontrer les militants socialistes. Dans l'actualité aussi, la deuxième étape du tour du Limousin-Périgord-Nouvelle-Aquitaine ce mercredi. Cette année aura été marquée par les courses cyclistes en Dordogne. En juillet dernier, le département a vécu au rythme du Tour de France cycliste masculin avec l'étape entre Périgueux et Bergerac. Et ce mois-ci, c'est le tour du Limousin-Périgord-Nouvelle-Aquitaine que les amateurs de cyclisme vont se rassembler sur le bord de la route. Aujourd'hui, deuxième étape de cette course. Le peloton va s'élancer de Lannouaille à midi, même si les festivités vont débuter un petit peu plus tôt dans la journée avec à 10h40 la présentation des coureurs et le départ de la caravane publicitaire. Pendant cette journée, le parcours de cette deuxième étape ne sera que temporairement fermé à la circulation, environ 20 minutes avant le passage du peloton et jusqu'au passage de la voiture balai. Il n'y aura donc pas beaucoup de perturbations sur les routes de Dordogne à cette occasion aujourd'hui. Dans l'actualité, en Lot-et-Garonne, l'ouverture du Walligator. Et dès hier matin, le site a été pris d'assaut. Bouchons sur la route, parking rempli, file d'attente qui s'allongeait sous la chaleur. Avec près de 9000 visiteurs au compteur, le parc a vécu sa plus grosse journée de la saison. Hier, les voitures allant au parc d'attractions Walligator formaient des embouteillages au passage d'Agen. Sur le parking, les responsables du site étaient mobilisés pour orienter les automobilistes. À l'intérieur, petits et grands se pressaient dans les allées et files d'attente qui se sont formées assez rapidement pour accéder aux attractions. Hier après-midi, Walligator avait déjà accueilli plus de 7000 visiteurs. À la fin de la journée, 9000 personnes avaient franchi les portes. C'est une journée record, pas très loin d'ailleurs de la saturation. Cette saison avait déjà été marquée par une plus grande affluence que celle de l'an dernier, avec près de 4000 visiteurs par jour. Mais hier s'annonçait particulièrement mouvementée. La semaine après, le 15 août, voit toujours une augmentation d'affluence. Les conditions météorologiques également susceptibles de se dégrader dans les prochains jours ont pu pousser les familles à profiter des derniers beaux jours. Pour absorber la foule, tout le renfort est sur le terrain. Au total, 250 saisonniers mobilisés sur le parc. Dans les files, il fallait parfois patienter à plus d'une heure pour accéder aux différentes attractions. La chaleur a poussé les visiteurs aussi à se rafraîchir, permettant au fil d'attente des manèges de Walligator de se raccourcir pendant que certains cherchaient l'ombre. D'autres n'hésitaient pas à se diriger vers les bassins, les toboggans et les jeux d'eau du parc aquatique. La direction du site Walligator est particulièrement satisfaite de cette fréquentation record d'hier. Dans l'actualité également, le détroit d'Ormuz restera fermé tant que Washington n'aura pas rempli ses engagements prévus par le protocole d'accord de juin, selon le négociateur en chef iranien. La disparition du batteur du groupe américain ZZ Top, Frank Beard, il était âgé de 77 ans. Il est mort dans sa propriété de Richmond, au Texas, alors qu'il était pris en charge en soins palliatifs. Emmanuel Macron a promulgué par surprise ce matin au journal officiel la loi créant en France un droit à l'aide à mourir qui permet, dans certains cas, de demander une substance létale. Dans l'actualité également, Bill Rasmussen, cofondateur de la célèbre chaîne sportive américaine ESPN, est décédé en Floride à l'âge de 93 ans des suites des complications liées à la maladie de Parkinson. Zinedine Zidane, nouveau sélectionneur des Bleus, recrute un visage connu des téléspectateurs. Le journaliste sportif de Canal+, Xavier Giraudon, va devenir le nouveau chef de presse des Bleus.
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0: Des nuages bas sur le département, mais un soleil qui finira rapidement par s'imposer dès la mi-journée sur l'ensemble de notre secteur. Côté température, 20 degrés à Souda ce matin. On ira jusqu'à 29 à Saint-Michel-de-Double, mais 30 dans la vallée de la Dordogne. Du beau temps, mais des températures qui vont sensiblement baisser demain, autour des 26 à 28 degrés. Une moyenne de 25 degrés avec un temps agréable pour vendredi.
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0: Bonne fête aux Eudes aujourd'hui, en ce 231e jour de 2026. Le soleil s'est levé à 6h48, se couchera à 20h58. C'est 3 minutes de soleil en moins. C'est la fête nationale en Afghanistan aujourd'hui, jour de son indépendance en 1919. Enfin, le dicton de ce mercredi, mois d'août pluvieux, rend le cep vineux.
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0: Un peu de musique, Vanessa Paradis, et puis ensuite notre invité, on va parler poésie avec Alain de la Ville.

0: Le programme télé tout de suite, 8h12 sur Liberté FM.
1: Bonjour au programme de votre soirée télé de ce mercredi 19 août sur TF1, Ducobu, président, film avec Elise Moon. Une nouvelle année scolaire commence pour Ducobu à l'école Saint-Potage. Une élection exceptionnelle va avoir lieu pour élire le président des élèves. Sur France 2, Les Invisibles, série. Sur France 3, le 55e Festival Interceltique de Lorient, le grand spectacle. Laurent Louya plonge au cœur du Festival Interceltique. Le grand spectacle constitue le point d'orgue de l'événement. Il offre une vue au plus près des artistes sur scène et en coulisses. Sur France 4, Jérémy Frérot au Festival de Rodez, concert. Jérémy Frérot s'est imposé comme une figure singulière de la scène française. Ancien membre du duo Frérot de la Vega, il poursuit depuis 2017 une carrière solo. Sur M6, À quel prix, magazine présenté par Julien Courbet. Sur W9, Enquête d'action, magazine sur le thème SOS en Provence, l'été tout terrain des pompiers. Et puis sur TMC, Cowboy, dans ses festivals, la country envahit la France, documentaire. Très belle soirée télé à tous.
0: Merci beaucoup. Le rendez-vous cinéma, nous sommes mercredi. Quelques propositions avec Jenny.
2: On se retrouve pour votre programme cinéma de ce mercredi 19 août. On commence par le cinéma Max Linder à Ribérac avec le film événement à ne pas manquer, Spider-Man Brand New Day, à 15h et à 20h30 en VF, réalisé par Destin Daniel Cretton avec Tom Holland, Zendaya et Sadie Sink. Peter Parker revient dans une nouvelle aventure où, oublié de tous, il doit affronter un adversaire particulièrement redoutable. À 18h, découvrez Sous le ciel de Kyoto, un drame romantique où à Kyoto, Toru se protège du monde derrière ses parapluies jusqu'à sa rencontre avec Anna, une histoire d'amour qui commence avant de disparaître soudainement. On part du côté de Saint-Olé au cinéma Le Studio avec à 15h Cowboy Bebop. C'est un film d'animation où après l'explosion d'un camion-citerne sur Mars, l'équipage du Bebop se lance à la recherche du mystérieux responsable d'une attaque bactérologique. On prend la route maintenant du côté de Saint-Astier au cinéma La Fabrique avec à 11h Non, dans l'espace, un film d'animation réalisé par Wassim Boutaleb Joutey. Ce programme de deux courts-métrages suit Non, dans de nouvelles aventures entre humour, amitié et voyage dans l'espace pour les tout-petits. Retrouvez Spider-Man Brand New Day à 14h et à 20h30 en VF. À 16h45 en VO, découvrez Les Silences de Riyad, un thriller de Afa Al-Mansour. Lorsqu'une adolescente est retrouvée morte dans le désert saoudien, une jeune policière refuse de classer l'affaire et se lance dans une enquête qui va révéler de lourds secrets. Et à 18h30 en VO, découvrez D'où vient le vent, une comédie dramatique d'Amel Gelati. À Tunis, Alissa et Mehdi partent pour Djerba afin de tenter leur chance à un concours artistique avec à la clé une résidence à l'étranger. Nous partons du côté de Mussidan au cinéma Notre-Dame avec à 16h30 La fille dans les nuages, un film d'animation de Philippe Riche. Providence, 11 ans, découvre une plume magique qui donne vie à ce qu'elle écrit. Avec son cochon d'Inde Airbag, elle embarque pour une aventure extraordinaire. À 20h, découvrez The Last Viking en VO, une comédie dramatique d'Anders Thomas Jensen. Après 15 ans de prison, un braqueur retrouve son frère, qui se croit être la réincarnation de John Lennon, pour un voyage aussi inattendu qu'improbable. Et pour finir, nous partons du côté de Montpellier.

0: Pont Ménestérol au cinéma Le Lasco avec à 14h Les Caprices de l'Enfant Roi. Une comédie historique de Michel Leclerc avec Artus, Julia Piaton et Franck Dubosc. Pour échapper aux troubles de la Fronde, le jeune Louis XIV est remplacé par un sosie et découvre une vie loin de la cour, entre théâtre, aventure et rencontres qui feront de lui le futur roi soleil. À 17h, retrouvez en VF l'Odyssée, on suit l'épopée mythique d'Ulysse qui veut regagner son île d'Ithaque. Réalisé par le célèbre Christopher Nolan, on retrouve notamment Matt Damon, Robert Pattinson, Tom Holland ou encore Zendaya. À 20h45, pour finir en VF, découvrez Jim Queen, le film d'animation de Marco Nguyen et Nicolas Attané. C'est une comédie décalée où un célèbre drag queen voit sa vie bouleversée par un étrange virus aux conséquences aussi absurdes qu'inattendues. Et voilà pour votre programme cinéma du jour, on se retrouve demain.
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2: Mais Gianni, tout de suite, les propositions de sortie.
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0: Bonjour à tous, c'est Gianni, on se retrouve pour vos idées de sortie. Jeudi 21 août, premier jour de la fête de la Saint-Roch à Saint-Vincent de Cognac. Avec au programme à 20h45 un loto animé par Lionel à la salle des fêtes, avec de nombreux lots à gagner, avec bien sûr buvettes et restauration sur place. Tous les vendredis du mois d'août, marché festif La Charrette Gourmande de 17h à 23h à la place d'Albret à Brantôme en Périgord, avec restauration sur place, producteurs locaux et de nombreuses animations. Renseignements au 06 13 28 44 33. Vendredi 21 août, deuxième jour de la fête de la Saint-Roch à Saint-Vincent de Cognac, avec au programme à 21h un concours de belote à la salle des fêtes. C'est 10€ par participant avec un lot pour chaque participant, avec bien sûr buvette et les manèges ouvriront dès le vendredi soir. Samedi 22 août, troisième jour de la fête de la Saint-Roch à Saint-Vincent de Cognac, avec au programme un marché gourmand à 20h avec DJ suivi d'un feu d'artifice, buvette et manège gratuit sur place. Samedi 22 août à 20h45, méga loto à Mincignac organisé par l'association Les Amis du Pain et animé par Lionel. C'est 10€ par personne, le carton à volonté, avec de nombreux lots à gagner et bien sûr restauration sur place. Dimanche 23 août, fête du cheval à la plaine des sports de la Tour à Saint-Méard-de-Drône, avec à 10h animation diverse, à 14h30 grand spectacle équestre avec bien sûr restauration et buvette sur place. Renseignements 06 81 32 68 01. Dimanche 23 août, dernier jour de la fête de la Saint-Roch à Saint-Vincent de Cognac, avec brocante et buvette et manège gratuit. La fête de la Saint-Roch est organisée par l'association Avenir Saint-Vincent de Cognac. Dimanche 23 août à 14h30, méga loto à la salle des fêtes de Mancignac, organisée par l'association Les Amis du Pain et animée par Lionel. C'est 10€ par personne, le carton à volonté, avec de nombreux lots à gagner, avec bien sûr restauration et buvette sur place. Chaque mardi du mois d'août, les festines de 18h30 à 23h30, c'est à Le Pizou, c'est un marché gourmand musical, avec pour chaque soirée DJ artiste pour animer vos soirées. Vendredi 28 août, méga loto à Ménesplé à la salle des fêtes à 20h45, c'est organisé par le club de foot de Ménesplé, avec de nombreux lots à gagner, réservation au 06 07 35 20 70. Samedi 29 août à 20h45, méga loto à Mancignac, organisé par l'association Les Amis du Pain et animé par Lionel. C'est 10€ par personne, le carton à volonté, avec 18 parties, de nombreux lots et cartes cadeaux à gagner, et bien sûr restauration et buvette sur place. Du jeudi 27 août au dimanche 30 août, Douzillac en fête, avec au programme le jeudi à 19h soirée Brasserot réalisée par la 12e heure, le vendredi course cycliste à 17h, à 19h Roupal Moulfrit à réserver sur le QR code sur l'affiche et un concert animé par Grimard Olivier. Le samedi 14h après-midi jeu, 18h randonnée, 19h marché gourmand avec animation par la bande à nous, et le dimanche brocante gratuite le matin à 8h, à 10h concours de pétanque, à midi repas périgourdin et à 22h15 feu d'artifice réalisé par le soir de fête. Pour tout renseignement sur la fête, c'est au 06 49 28 71 32. Et voilà, c'était vos idées de sortie. Pour retrouver toutes ces informations, c'est sur le site internet de Liberté FM. Et moi, je vous souhaite de passer une agréable journée.
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2: Rencontre avec Alain Delaville pour parler de poésie, enregistrement réalisé à la médiathèque Jean Roux de Ribérac. Alain Delaville, bonjour.
5: Bonjour.
2: On va parler avec vous de votre côté poète.
5: Oui.
2: La poésie. Comment vous avez découvert cet art ?
5: Je crois que j'ai toujours bien aimé exprimer, enfin jouer avec la langue et exprimer des choses d'une manière un petit peu poétique sans forcément chercher à faire de la poésie. Mais c'est le projet d'Oiseau Rare sur les petits poèmes de poche qui m'a sollicité et qui m'a du coup mis à le pied à l'étrier pour produire. J'avais déjà quelques petits textes là, que j'ai complétés et voilà, ça m'a donné ce goût. J'avais déjà un petit peu, mais ça l'a formalisé, disons, cristallisé.
2: Qu'est-ce qui vous inspire pour écrire ces poèmes?
5: Alors franchement, tous les sujets, ça me vient comme ça. Donc là, le premier petit livret, quand ils m'ont sollicité, j'avais déjà deux ou trois textes qui avaient un lien plus ou moins avec la main. Et donc je me dis, je vais faire les autres sur le thème de la main, qui est un sujet que j'affectionne, qui est en lien avec mon métier, puisque effectivement tous les travaux se font avec la main, et que je trouve qu'on ne valorise largement pas assez cet outil qui est le prolongement du cerveau. Voilà. Donc ça, j'avais déjà ce sujet qui m'inspirait, donc je me suis exprimé là-dessus. Voilà.
2: Comment avez-vous fait connaissance de cette maison d'édition Oiseau Rare? On est venu vous chercher ou vous en avez?
5: Oui, en fait, c'est quand ils ont commencé le projet sur le livre à propos des peintures de Camille Merlot, ils m'ont demandé de faire un texte sur la personnalité de Camille Merlot, qu'on connaissait très peu, donc il a fallu que... Il y a une opportunité amusante d'un Américain qui a pris contact avec ma famille et qu'il avait connu quand il était jeune, lors d'un séjour à Vertillac. Et du coup, j'ai tiré parti de cette petite histoire pour parler de la personnalité du personnage. Et en fait, c'est ça qui me l'a fait connaître, en dehors du fait que plusieurs étaient déjà des amis et que je connaissais un peu la nature du projet, que je trouve absolument fantastique.
2: Donc, est-ce que vous diriez que la poésie, pour vous, c'est un passe-temps ?
5: Oui, c'est un passe-temps et un mode d'expression. Voilà, qui je trouve qu'on a une langue absolument merveilleuse avec énormément de subtilités et la poésie c'est une pour moi une manière de jouer avec cet outil de communication merveilleux d'une manière suggestive, évocatrice. Voilà.
2: Est-ce que vous avez un poète de prédilection?
5: Non, vraiment pas spécialement. Non, je suis intéressé par la diversité et je peux pas dire non. Je nommerai personne parce que vraiment je trouve tout intéressant.
2: Voilà. Vous parliez de la main. Est-ce qu'il y a d'autres sujets, d'autres livrets qui sont en préparation, signés à Alain Delaville?
5: J'ai déjà la matière à au moins un autre et presque deux. Et en fait, les sujets sont des choses qui me sont venues comme ça. Le fait, par exemple, d'ouvrir les volets un matin sur une aurore extraordinaire. Le fait de regretter un bel arbre qui était un ami d'enfance tombé et débité. Enfin voilà, des sujets comme ça, de tous ordres.
2: On va, si vous le permettez, vous écouter.
5: Ah oui, avec plaisir. Alors c'est un petit texte qui m'est venu, qui est dédié à mon épouse pour son anniversaire. Alors, on avait une fête à la maison et ça s'appelle Votre main. Votre main dans la mienne, marcherions-nous un peu? En la serrant me viendrait cette pensée. Gracieuse branche que je chéris, talentueux accessoire de cet immense vous-même, manière d'expression jouée, choisie et distinguée. à son heure pleine de tact et de doigté, gantée ou pas, de doux vélin ou même de caoutchouc, cette fois

0: industrieuse en taille 7,5. Me permettrai-je ? J'adore votre main. Fine, élégante, presque diaphane quelquefois, précise, subtile et tendre. Et cela, je le goûtais depuis l'instant premier que je l'atteins. C'était, souvenez-vous, à flanc d'une montagne très belle, aux fragrances épicées de maquis. Peut-on imaginer que des extrémités si délicates s'en aillent brasser à la fois leste et dégagée, tant de savoir et de solidité, arborescence animée, dansée, qui sculpte l'air. Comme des ailes, elles y dessinent l'architecture de vos dires, scandent la mesure de vos belles pensées, en quelques gestes précis et concis. Voilà comment, avant que de faire battre mon cœur, et comme pour l'y inviter avec vos mains et leurs occupations, vous suscitez toute mon admiration. Dès qu'elles retrouveront leur calme, j'y poserai un baiser très léger, pour exprimer toute la tendresse de mon très grand respect.
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0: Flo de la Vega sur Liberté FM, 8h30, votre journal.
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2: Pascal Gadeau.
0: Un forage dirigé pour alimenter Créa Vallée Est en gaz afin de renforcer le réseau sans perturber la circulation. GRDF a déployé une technique de forage à 5 mètres de profondeur. Le tour du Limousin Périgord Nouvelle-Aquitaine passe par la Dordogne ce mercredi. La sécheresse en Charente-Maritime, de nouvelles restrictions de l'usage de l'eau. En Saintonge en particulier. Et puis la météo, pas de pluie pour aujourd'hui, quelques nuages bas, mais le soleil devrait l'emporter ensuite.

0: de la zone d'activité Créa Vallée Est à Coulounier-Chamiers. GRDF a réalisé un chantier d'envergure reposant sur la mise en œuvre d'un forage dirigé d'une profondeur de 5 mètres pour la création d'une nouvelle alimentation en gaz. Les travaux dirigés par Juliane Gauthier, chargée d'affaires, se sont déroulés le mois dernier. Cette technique sans tranchée a été retenue afin de franchir des obstacles naturels et des infrastructures existantes tout en limitant les impacts sur l'environnement, la circulation et les activités riveraines. Le forage dirigé permet en effet d'installer des canalisations en profondeur avec une emprise au sol réduite, garantissant ainsi la sécurité des ouvrages et la continuité des usages en surface. Grâce à cette réalisation, le réseau gazier local est renforcé et adapté aux enjeux de développement économique dans ce secteur. En raison des derniers résultats d'analyse de la qualité de l'eau, le niveau d'alerte 2 est maintenu sur la base de loisirs de Roufiac pour la plage et déclenché pour le téléski. La baignade est donc interdite, les activités nautiques sont fortement déconseillées et la consommation du poisson également déconseillée. Les analyses réalisées lundi ont révélé un dépassement du seuil réglementaire concernant les toxines produites par les cyanobactéries, aussi bien au niveau de la plage que du téléski. De nouveaux prélèvements vont être réalisés demain. Une interdiction qui est mise en place depuis le 10 août, confirmée par des analyses le 13. C'est la deuxième fois de la saison que la baignade est interdite au sein de la base de loisirs de Roufiac. Le député de l'Eure et vice-président de la commission des finances, Philippe Brun, est en déplacement ce vendredi en Dordogne. Le député est candidat à la primaire du Parti socialiste pour la présidentielle de l'année prochaine. Philippe Brun fera campagne ce vendredi matin sur le marché de Ribérac. Il présentera ses propositions, notamment en termes de pouvoir d'achat. Le candidat visitera également une exploitation agricole à Ribérac avant, à la mi-journée, de se déplacer à Périgueux pour rencontrer les militants socialistes. Un mot de sport et de cyclisme. L'année 2026 aura été marquée par les courses cyclistes en Dordogne en juillet. Le département a vécu au rythme du Tour de France cycliste masculin avec l'étape entre Périgueux et Bergerac. Et ce mois-ci, c'est le Tour du Limousin Périgord Nouvelle-Aquitaine que les amateurs de cyclisme vont se rassembler sur le bord des routes ce mercredi. Pour la deuxième étape de cette course, le peloton va s'élancer de Lannoye à la mi-journée, même si les festivités vont débuter un petit peu plus tôt dans la journée avec à 10h30 la présentation des coureurs et le départ de la caravane publicitaire. Pendant cette journée, le parcours de cette deuxième étape ne sera que temporairement fermé à la circulation, environ 20 minutes avant le passage du peloton et jusqu'au passage de la voiture balai. Il n'y aura donc pas beaucoup de perturbations sur les routes de Dordogne pendant cette journée de mercredi. En Charente-Maritime, à présent, les jours passent et la pluie ne tombe toujours pas, incitant les autorités à renforcer les mesures de restriction. Un nouvel arrêté a été pris par le préfet de la Charente-Maritime, Michel Prozic, limitant les usages de l'eau, et ce, à compter de ce matin. Pour ce qui concerne l'irrigation agricole, le bassin de l'Antenne Rousille, dans les Vals de Saintonge, passe en niveau d'alerte crise PCR, soit le niveau le plus élevé. Il rejoint le bassin voisin de la Boutonne et le bassin du Nez. Le bassin de la Gère Devise, du côté de Surgère, passe, lui, en niveau alerte crise. Concernant les nappes captives, celle du Turouneau-Conassien, ayant pour indicateur Neuillac, en Haute-Saintonge, passe en niveau d'alerte vigilance, tout comme celle de l'infra-Sénomanien, ayant pour indicateur Gémozac, et cela est situé à la Combe des Brus en Saintonge. Dans l'actualité, avec le non-retour de Léa Salamé lundi au JT de France 2, En effet, Raphaël Glucksmann, son compagnon, ayant prévu d'officialiser sa candidature à la présidentielle ce dimanche lors du 20h de TF1. Zinedine Zidane, nouveau sélectionneur des Bleus, recrute un visage connu des téléspectateurs. Le journaliste sportif de Canal+, Xavier Giraudon, va devenir le nouveau chef de presse des Bleus. Le détroit d'Ormuz restera fermé tant que Washington n'aura pas rempli ses engagements prévus par le protocole d'accord de juin, selon le négociateur en chef iranien.
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0: Quelques nuages bas dans le ciel de Dordogne ce matin, 19 degrés à Chervé-Cuba. Le mercure devrait grimper jusqu'à 30 à Ginesté en Bergeracois cet après-midi. Un mercure qui baissera un petit peu autour des 28 degrés pour demain, 25 à 26 pour vendredi après-midi. Mais un soleil toujours généreux nous promet Météo France, pas de pluie à l'horizon. Samedi et dimanche, les températures pourraient même être en dessous des normales de saison. Il y a longtemps que ça n'était pas arrivé. Seulement 23 à 24 degrés pour samedi, dimanche autour des 25, selon Météo France toujours.
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0: Je vous souhaite une très belle journée. On retrouve tout de suite l'éphéméride avec Thierry.
2: Et nous sommes le 19 août aujourd'hui, nous fêtons les Eudes. Et en ce 19 août, je pourrais vous parler d'Orville Wright, né en 1871, qui avec son frère Wilbur seront à jamais les premiers à faire voler un avion motorisé. J'aurais aussi pu vous parler d'un débarquement canadien en Normandie en 1942 qui se soldera par un échec. Mais parlons stylisme aujourd'hui. Le 19 août 1883, naissait une icône de la mode, Coco Chanel. Gabrielle Chanel, née à Saumur dans le Maine-et-Loire, elle chante dans les cafés et garde de cette époque son surnom de Coco. En 1910, elle se lance dans la fabrication de chapeaux et ouvre plusieurs boutiques. C'est dans celle de Biarritz que Coco Chanel installe sa première maison de couture. En 1921, elle lance son parfum, le célèbre numéro 5, et en 1926, elle dessine la fameuse petite robe noire. La Seconde Guerre mondiale est une période trouble, antisémite. Coco Chanel est recrutée comme espionne de l'Abwehr, les services de renseignement allemands. À la libération, Winston Churchill serait intervenu en sa faveur. Elle n'est pas inquiétée. Coco Chanel s'installe en Suisse et ne reviendra à Paris qu'en 54 pour reprendre ses activités à 71 ans. Elle crée des nouveaux modèles comme le tailleur en tweed et les ballerines bicolores. Coco Chanel meurt en janvier 1971 à l'âge de 87 ans. Sa nouvelle collection sera présentée à titre posthume. La citation du jour est signée Coco Chanel. Les meilleures choses dans la vie sont gratuites. Les deuxièmes meilleures choses sont très très chères.
0: Merci beaucoup. À demain à Thierry. Je termine cette éphéméride par l'anniversaire du jour. Celui de John Deacon, musicien, auteur, compositeur britannique, né le 19 août 1951 en Angleterre. Il mène sa carrière musicale en tant que bassiste du groupe Queen. Il joue également de la guitare acoustique et de la guitare rythmique, ainsi que du clavier sur plusieurs albums. Il est l'auteur de hits qui vont marquer le groupe Queen. Des quatre membres du groupe, il est le dernier à y rentrer, mais aussi le plus jeune. Il a seulement 19 ans quand il rejoint le groupe. John Deacon prend sa retraite en octobre 1997 et choisit de ne pas participer aux formations qui ont suivi pour poursuivre la carrière du groupe Queen.

0: toutes et à tous, bonjour Huguette, c'est votre rendez-vous avec la chronique généalogie. Huguette, aujourd'hui vous nous parlez des dates importantes de la migration au Canada.
1: Alors donc le départ des Français vers le Québec s'inscrit principalement en 1806, date de la fondation du Québec par Samuel de Champlain, et en 1760, l'année de la conquête britannique. Et contrairement à une idée répandue, il ne s'agit pas d'une immigration libre et massive, mais d'un peuplement dirigé, fondé sur des recrutements ciblés. Voilà. La couronne française organise, finance et contrôle les flux humains. Les migrants sont sélectionnés pour répondre à des besoins précis de la colonie. Défense militaire, mise en valeur agricole, artisanat, administration... Et à partir des années 1660, constitution de familles durables, c'est-à-dire qu'ils veulent implanter des familles françaises sur le territoire.
0: Voilà.
1: Les historiens estiment qu'il y a environ 8500 à 10 000 Français qui se sont établis de manière permanente au Canada avant 1760.
0: Ah ouais.
1: Ce chiffre faible, pourtant, explique qu'il y a un nombre restreint de familles fondatrices, finalement. Parce que, ils ont très peu de matière, on va dire, d'hommes et de femmes pour créer des familles et créer quelque chose de stable et de structuré.
0: Voilà.
1: Alors, qui sont les Français qui sont partis au Québec? La plupart, ce sont des engagés. Ils prennent un contrat de 3 ans. Pour aller travailler au Canada. Ces contrats sont souvent passés chez le notaire et qui précise l'identité de l'engagé, son lieu d'origine, son métier et les conditions matérielles de son départ. Voilà. La plupart de ces hommes retournent en France à l'issue de leur engagement. D'autres choisissent de rester, de se marier, s'installer durablement. Et on a comme ça des ancêtres directs de nombreuses familles canadiennes. Voilà. Il y a aussi les soldats qui sont le service militaire est aussi une forme d'enracinement, on va dire. La défense de la colonie repose sur les troupes envoyées depuis la France. C'est des soldats qui sont sous le régime de Monsieur Carignan-Salière au XVIIe siècle et puis d'autres unités régulières. À l'issue de ce service, les soldats obtiennent soit des concessions de terre et choisissent de rester. Soit cette intégration passe souvent par le mariage, par la facilité, par la politique du peuplement menée par l'administration royale.
0: Oui.
1: Voilà. Donc il faut regarder les archives militaires avec les registres paroissiaux canadiens. Comme ça, on peut retrouver des Français qui se sont installés là-bas.
0: Et sur quel site on trouve ça?
1: Sur Gene Web ou sur Mémoire des Hommes aussi, c'est toujours le même site, les mêmes sites, voilà.
0: Merci beaucoup Huguette, et la prochaine fois vous nous parlerez des filles du roi envoyées au Canada et leur objectif. À très bientôt.
2: 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L'horoscope de ce mercredi, Eva.
3: Bélier, votre énergie est contagieuse et motive toute l'équipe ce mercredi. Les taureaux, vous recevez une invitation pour une soirée mémorable. Foncez. Gémeaux, vous êtes magnétique aujourd'hui. Profitez de cette popularité. Cancer, foncez au bord de l'eau pour vous ressourcer en profondeur. Amis Lion, un geste de générosité vous revient sous forme d'un service rendu avec joie. Les vierges, vous avez suffisamment d'énergie et de volonté pour relever tous les défis qui se présentent aujourd'hui. Balance, un geste tendre dissipe un malentendu avec un proche. Scorpion, la super ambiance qui règne autour de vous vous donne une pêche d'enfer. Les Sagittaires, un ami vous propose une aventure, foncez sans réfléchir. Capricorne, votre rigueur est remarquée et enfin félicitée. Verseau, vous trouvez une astuce pour simplifier votre emploi du temps. Et pour terminer, Poissons, les sentiments amoureux sont au rendez-vous.
2: Merci Eva, à demain, on retrouve Jenny dans un instant.
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10: Bonjour Pascal et bonjour à tous les auditeurs. On se retrouve aujourd'hui pour parler de l'actualité football. Et on commence par le local avec Ribérac, où la saison 2026-2027 est déjà bien lancée. Le CR a notamment annoncé la reprise des entraînements pour les U15 depuis le lundi 17 août, avec des créneaux prévus en semaine. Le club poursuit également son recrutement chez les jeunes pour compléter ses effectifs. À Tocane, les jeunes sont eux aussi de retour. L'US Tocane a communiqué sur la reprise des entraînements des catégories jeunes pour cette nouvelle saison. Les vacances sont donc terminées pour les jeunes footballeurs tocanais, avec l'objectif de reprendre progressivement le rythme avant le début des compétitions. Direction ensuite Nontron, où l'AS Nontron Saint-Pardoux a également lancé sa préparation. Plusieurs matchs amicaux sont au programme au mois d'août, avec notamment une rencontre programmée le 18 août à 19h30 à l'extérieur. Là aussi, l'objectif est de préparer au mieux la reprise du championnat. On fait maintenant un détour par Mussidan. L'US Mussidan Saint-Médard vient d'annoncer la reprise de sa saison 2026-2027. Les seniors ont retrouvé le chemin des terrains et les différentes catégories de jeunes vont progressivement reprendre à leur tour, avec notamment les U7-U8 annoncés à partir du 20 août. À Trélissac, la grande échéance approche désormais à grands pas. Le Trélissac Football Club débutera son championnat en National 2 le samedi 29 août avec la réception d'Aunay-le-Château. Après sa montée, les Trélissacois vont donc retrouver le niveau national avec une première rencontre à domicile. Et une information qui concerne tous les clubs du département, le district d'Ordogne-Périgord poursuit la préparation de la nouvelle saison et vient notamment de communiquer sur une expérimentation autour de la pratique du football à l'occasion de la reprise. Le district reste donc à suivre de très près dans les prochains jours pour les calendriers, les poules et les informations concernant les compétitions départementales. Et on passe maintenant au football professionnel. On commence par le Paris Saint-Germain, mais cette fois avec une actualité différente du simple mercato. Bradley Barcola et Ibrahim Mbeye sont au centre des discussions puisque Liverpool continue de pousser pour recruter les deux joueurs parisiens. Les deux attaquants n'étaient d'ailleurs pas dans le groupe du PSG lors du match contre Lens, ce qui alimente forcément les spéculations sur leur avenir. Liverpool aurait formulé de nouvelles propositions pour tenter de les attirer en Angleterre. Toujours en France, du côté de l'Olympique de Marseille, le mercato continue de bouger. L'OM travaille notamment sur la piste d'un latéral belge, alors que le dossier Brel Mbolo a également évolué ces dernières heures. Marseille cherche encore à compléter son effectif avant la fermeture du mercato. On part maintenant en Angleterre où Liverpool est décidément très présent dans l'actualité. Le club continue donc de s'intéresser à Bradley Barcola et Ibrahim Mbeye, mais les Reds doivent également poursuivre leur recrutement pour préparer leur nouvelle saison sous les ordres d'Andoni Iraola. La première ligue, elle, reprend vendredi et le premier match de la saison opposera Arsenal à Coventry. Les Gunners auront donc l'honneur d'ouvrir cette nouvelle édition du championnat anglais. Manchester United débutera lui samedi à Hull City. Et en Espagne, la Liga reprend également cette semaine, mais avec une particularité. Le Real Madrid, le FC Barcelone et l'Atlético Madrid ne joueront pas lors de la première journée. Leurs rencontres ont été reportées en raison du calendrier particulier qui suit la Coupe du Monde. Et voilà, c'était vos actualités football. On se retrouve demain pour un nouvel épisode.
2: Merci beaucoup, Gianni. À demain. Des rendez-vous pour cette matinée. Gianni, d'ailleurs, que vous retrouverez pour l'agenda en ce mercredi. On se retrouve, nous, à midi pour le journal, suivi des affreux Jojo, le best-of de l'été, et puis des souvenirs avec, en ce mercredi, le temps des idoles. On termine en musique. musique avec le groupe Nadao qui sera l'année prochaine en concert en Dordogne à l'espace Étincelle de Bergerac. En attendant, vous pourrez éventuellement aller l'applaudir au Zénith de Limoges le 12 septembre prochain. Alors, il sera à Agen en novembre, mais c'est déjà complet. Nadao pour aller jusqu'à 9h. Belle journée à vous, à tout à l'heure.

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1: Bonjour à tous, c'est Gianni, on se retrouve pour vos idées de sorties. Jeudi 21 août, premier jour de la fête de la Saint-Roch à Saint-Vincent de Cognac, avec au programme à 20h45 un loto animé par Lionel à la salle des fêtes, avec de nombreux lots à gagner, avec bien sûr buvettes et restauration sur place. Tous les vendredis du mois d'août, marché festif, la charrette gourmande de 17h à 23h à la place d'Albret à Brantôme en Périgord, avec restauration sur place, producteurs locaux et de nombreuses animations. Renseignements au 06 13 28 44 33. Vendredi 21 août, deuxième jour de la fête de la Saint-Roch à Saint-Vincent de Cognac, avec au programme à 21h un concours de belote à la salle des fêtes. C'est 10€ par participant avec un lot pour chaque participant, avec bien sûr buvette et les manèges ouvriront dès le vendredi soir. Samedi 22 août, troisième jour de la fête de la Saint-Roch à Saint-Vincent de Cognac, avec au programme un marché gourmand à 20h avec DJ suivi d'un feu d'artifice, buvette et manège gratuit sur place. Samedi 22 août à 20h45, méga loto à Mincignac, organisé par l'association Les Amis du Pain et animé par Lionel. C'est 10€ par personne, le carton à volonté, avec de nombreux lots à gagner et bien sûr restauration sur place. Dimanche 23 août, fête du cheval à la plaine des sports de la Tour à Saint-Méard-de-Drône, avec à 10h animation diverse, à 14h30 grand spectacle équestre, avec bien sûr restauration et buvette sur place. Renseignements 06 81 32 68 01. Dimanche 23 août, dernier jour de la fête de la Saint-Roch à Saint-Vincent de Cognac, avec brocante et buvette et manège gratuit. La fête de la Saint-Roch est organisée par l'association Avenir Saint-Vincent de Cognac. Dimanche 23 août à 14h30, méga loto à la salle des fêtes de Mancignac, organisée par l'association Les Amis du Pain et animée par Lionel. C'est 10€ par personne, le carton à volonté, avec de nombreux lots à gagner, avec bien sûr restauration et buvette sur place. Chaque mardi du mois d'août, les festines de 18h30 à 23h30, c'est à Le Pizou, c'est un marché gourmand musical, avec pour chaque soirée DJ artiste pour animer vos soirées. Vendredi 28 août, méga loto à Ménesplé à la salle des fêtes à 20h45, c'est organisé par le club de foot de Ménesplé, avec de nombreux lots à gagner, réservation au 06 07 35 20 70. Samedi 29 août à 20h45, méga loto à Mancignac, organisé par l'association Les Amis du Pain et animé par Lionel. C'est 10€ par personne, le carton à volonté, avec 18 parties et de nombreux lots et cartes cadeaux à gagner, et bien sûr restauration et buvette sur place. Du jeudi 27 août au dimanche 30 août, 12IAC en fête, avec au programme le jeudi à 19h soirée Brasero réalisée par la 12e heure, le vendredi course cycliste à 17h, à 19h Roupal Moule Frites à réserver sur le QR code sur l'affiche et un concert animé par Grimard Olivier. Le samedi 14h après-midi jeu, 18h randonnée, 19h marché gourmand avec animation par la bande à nous, et le dimanche brocante gratuite le matin à 8h, à 10h concours de pétanque, à midi repas périgourdin et à 22h15 feu d'artifice réalisé par le soir de fête. Pour tout renseignement sur la fête, c'est au 06 49 28 71 32. Et voilà, c'était vos idées de sortie. Pour retrouver toutes ces informations, c'est sur le site internet de Liberté FM. Et moi, je vous souhaite de passer une agréable journée.
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la couleur des mots. Ce matin, le mot bonheur, vous savez, je vous en parle à chaque fois que dans cette émission, il y a 365 jours pour être heureux, du livre de Jacques Peyric. J'ai sorti pour vous, en ce février, mois de février, le bonheur ne s'acquiert pas. Il ne réside pas dans les apparences. Chacun d'entre nous le construit à chaque instant de sa vie avec son cœur. Petit proverbe africain. Alors ce matin, tiens, je vais vous faire une petite surprise. J'ai ramené un invité. On va écouter un peu de musique pour voir si vous le trouvez. Et puis quand vous aurez trouvé, dire oui, ça y est, je l'ai. Eh bien, on en parlera ensemble.

0: Bonjour Christian.
1: Bonjour Natacha.
0: Bonjour les auditeurs et auditrices fidèles. Alors vous l'avez trouvé, notre invité. Mais oui, bien sûr, c'est l'artichaut. On va en parler avec un petit livre de Marie-Christine Cavenel qui s'appelle « L'artichauterie » et qui est édité par les Amis de la Poésie à Bergerac. Alors, là-dedans, j'ai extrait, parce que c'est plein de jolies choses, même de recettes de cuisine, comment faire, là, d'abord, comment, pourquoi l'artichaut, depuis quand il est, on le cultive, mais aussi comment on le mange, tout ça. Vous avez plein de petites choses. Mais alors, il y a un petit conte. Il y en a deux, à vrai dire. Il y a un petit conte, il est délicieux, et c'est celui que j'ai choisi. Il s'appelle Histoire d'un artichaut amoureux d'une pâquerette. Ah ah oui, je sais ce que vous allez me dire. Oh là là, qu'est-ce que c'est cette histoire? Eh bien, c'est un petit conte pour adultes avertis. Allez, on y va. Comme tous les petits contes, il était une fois une femme sourde comme un pot qui avait la faculté étrange d'entendre

et fleurissait bon an, mal an, sans trop se plaindre. La vieille dame exprimait sa reconnaissance en leur adressant quelques mots. Ah, vous savez, juste quelques encouragements à guetter le printemps en sa compagnie, ce qu'elle ne manquait pas de faire, bien sûr. Et l'hiver passait ainsi, pour que cette triste saison ne fût pas dite morte pour rien. La vieille dame sortait de sa torpeur au printemps comme l'ours sort de son hibernation, un peu la tête en vrac, la démarche balourde, les yeux plissés à cause de la lumière qui l'éblouissait lors des premières sorties. Sa priorité était bien sûr de libérer ses pensées au milieu de la clairière près du puits. La pluie serait un régal pour ses compagnes de l'hiver, sans compter qu'elle prêchait l'autonomie des fleurs et que survenir à un besoin l'hiver, pensait-il futile, élémentaire, lui pesait comme pèse le remerciement du pauvre au moment de l'aumône. La vieille dame seule, était toute seule, courbaturée et puis sourde, ce qui n'était pas incompatible avec le sens des valeurs. Un sentiment de culpabilité sincère et encombrant depuis l'enfance l'avait écartée du monde et qui tournait à l'envers, à l'envers selon son point de vue. Elle n'y trouvait pas sa place. Faute d'y être utile, elle avait préféré se retirer, vous savez, sans prévenir personne, à l'orée de la forêt. Elle s'était établie dans un petit coin et bâtie une petite maison en tôle, découpée non sans habileté pour créer des fenêtres avec un pliage maison, vous savez, pour qu'il fût sous une forme de balcon destiné à ses pensées. Une porte et même un découpage circulaire au sommet du dit taudis pour qu'un feu rayonnait quand le froid se mêlait à la rendre. Vous savez, des fois, sous la couette, c'était pas suffisant. Alors elle le faisait un petit feu pour juguler les frissons. Un homme peu bavard laissait toujours du bois, quelques œufs, un bol de bouillon fumant et des sachets de thé qu'il avait compris être indispensables à la dite maison en forme de bidon, sans poser de questions. Nul remerciement de la bonne vieille qui se cachait toujours quand elle entendait le pas de son bienfaiteur en mitouflé dans sa couette. L'hiver, elle se mettait dans sa couette, mais l'été, elle se cachait derrière un arbre. Un arbre pour tout le reste de l'année, pour regarder le monsieur. Le silence suffisait à s'entendre parfois. Parfois, vous savez, l'homme livrait aussi des vivres. Alors, elle, parfois, suivant les saisons, la vieille dame déposait sur la pierre où l'homme venait mettre ses vivres, elle y mettait, elle, des tisanes variées, un peu d'origan, un peu de serpolet, de la sauge, mais pourquoi meurt-on quand on a de la sauge dans son jardin? De la mélisse, de la menthe, et bien d'autres encore. L'homme était toujours heureux de retrouver toutes ces choses. Et qu'est-ce qu'elle faisait? Alors, elle faisait sur des ficelles bleues, vous savez, qu'elle trouvait sur les chemins oubliés par des agriculteurs peu scrupulés. Alors, la bonne femme faisait sécher ses plantes sur ce fil. Elle avait tendu les ficelles comme elle avait pu, et, vous savez, et l'odeur subtile de ces plantes séchées. Oh là là! Embaumait tout ce lieu. Et elle disait, mieux vaut un petit chez soi qu'un grand volet aux autres. Ça, c'est ce qu'elle ruminait parfois quand elle se surprenait.

apprenait à décoller ses lèvres. La balourdise de sa démarche disparaissait rapidement au gré de ses promenades durant la belle saison. Le tout premier écho qui la faisait sortir, c'était le vert tendre, à peine susceptible, dont se couvrent les arbres morts l'hiver quand la sève monte. Les chatons dans les arbres l'avertissaient de l'arrivée imminente des beaux jours et le chant des oiseaux glorifiait la nouvelle. Puis tous les bourgeons, jour après jour, apparaissaient et ce qui la réjouissait bien, bien au-delà des mots qu'elle n'entendait plus. Alors elle oubliait ses rhumatismes et marchait d'un bon pas pour sentir, pour voir, choisir, entendre les fleurs. Elle les aimait tellement que souvent elle en mangeait d'un solide appétit et rattachait leur goût à de vieux souvenirs. Alors, ah oui, la bourrache, par exemple, tiens, la bourrache, voyons, voyons, un goût iodé qui lui rappelait les huîtres. La vieille dame voyait à ce moment-là l'océan. Les capucines, tiens, ah voilà les capucines. Et elles étaient poivrées. Et la dame recouvrait son homme, la mauve du rose. Et la dame croyait entendre le chef de service. Et puis comme ça, comme ça, comme ça, au gré des fleurs, elle voyageait dans son passé. Les jours de grosse chaleur, elle s'allongeait sur une nappe abandonnée un jour par l'homme qui amenait à manger. Elle prenait alors, vous savez, des poses lascives. Elle était à poil, protégée par la nappe, protégée bien sûr pour, vous savez, les petits animaux, les aoutas dévoreurs de vieilles dames. Elle aimait le soleil. Il ranimait ses désirs. En lui brûlant les cuisses, il lui rendait sa jeunesse comme les orties avec lesquelles elle se fouettait, elle, pour dégripper hein, ses articulations. Alors, étendue sur cette natte, elle frôlait aussi, en frottant doucereusement sur son vieux corps décharné. Elle le trouvait encore joliment modelé, comme celui d'une jeune fille, sauf, bien sûr, peut-être ses seins, qui n'étaient plus si fiers. Mais ses cuisses restaient fermes, et la peau était douce, grâce aux fleurs d'onagre dont elle était l'ogresse. Heureuse de goûter aux caresses, elle s'autorisait même quelques petits gracieux orgasmes dont le soleil était le seul témoin. La jouissance est une énergie vitale, et la vieille dame dans sa forêt s'en souvenait les jours de grand soleil, allongée sur sa natte. L'onanisme restait estival en relation directe avec l'astre solaire. Elle s'allongeait toujours devant un petit jardin plein sud qu'elle s'était appliqué en un temps résolu d'enrichir la terre en volant très très poliment les mottes aérées qui signalaient les taupes. Ah ! Elle n'en ratait pas une et tout au long de ses promenades, elle remplissait son cabas de la précieuse terre de son panier de plantes qu'elle faisait chercher. En quelques années, son jardin avait pris forme, et celle du jardin de curé, vous savez, comme elle était fière, elle était très fière. Elle n'avait délimité, vous savez, avec des bouts de grillage par-ci, par-là. Mais, pour pas que ça soit vilain, elle les couvrait de capucines. Une grande consoude pourrait procurer surtout le nécessaire aux trois grands trois fois rien qu'elle
trois fois rien qu'à le planter. Alors qu'est-ce que l'y mettait dans son jardin? Voyons, voyons. Un jardin, un pied de salade, un chou, un pied de consoude. Ah oui, bien sûr, un pied de tomate. Le jardin était envahi par les soucis. Fleur qu'elle appréciait pour sa résistance et ses commérages. Les violettes de printemps rêvaient d'être les reines. Elles exhalaient leur parfum et à côté des pâquerettes qui, elles, ensemble, faisaient un beau tapis. La vieille dame prenait le soleil, sa cure de jouvence, en croquant une capucine à portée de main, sans avoir à bouger. Trônait au milieu de son jardin sa plus belle réussite. Et nous y voilà. Les artichauts dont elle prenait soin de... Ah, alors, comment faisait-elle? Elle ramassait les merdes des chevaux croisés sur les chemins lors de ses promenades. Rien n'est jamais trop bon pour nourrir cette merveille aux yeux de la vieille dame. Elle les avait vus croître et se multiplier en peu de temps grâce à l'œilletonnage. Kékaï, me direz-vous, kékaï. Eh bien, c'est une sorte de récupération des rejets qui honorait les valeurs de la vieille dame et qui s'avère d'une technique bien plus productrice que les semis ou les plants. Sa plus grande fierté était de les voir plus grands qu'elle. Mais oui, une mère aime lever les yeux sur sa progéniture. La bonne vieille avait des rejetons, c'était des artichauts, et elle veillait sur eux comme une vieille mère. Ça peut vous paraître idiot. Or, nous y voilà. Or, il advint un jour d'été que l'un des plus beaux violets du jardin de curé qu'elle avait choisi se mit à ployer tant et plus pour inquiéter la vieille qui, elle, malheur, se dit, voilà, le voilà malade. Oh là là, elle s'en confia vite aux soucis, parce que, comme ça, ça va lui réparer sa maladie. Puis, une pointure, vous savez, ah là là, qu'est-ce qui se passe, disait cette pauvre dame. Et là, elle s'aperçut, au milieu de son jardin, qu'il y avait les pâquerettes. Et les pâquerettes étaient tout autour de l'artichaut. Comment elle était soulagée, bien sûr, de voir que c'était point une maladie. Alors elle était toute étonnée, elle disait, comment un artichaut peut élire une pâquerette qui de plus, comment la reconnaître? Elle avait plus ou moins que les autres celle-là pour élire de son cœur. Ah, elle succombait ainsi au charme de la fleur anonyme. A-t-on déjà rencontré, dites-moi, un chameau qui se mourait d'amour pour un grain de sable du désert? L'amour ne lève jamais le voile de son mystère. La vieille dame le savait, et comme elle était voyeuse dans l'âme, elle choisit d'observer le prodige sans plus commentaire. Elle disait, je vais regarder, voilà, et son charme, et tout ce qu'elle vit fit un régal qui la charma tout l'été. Alors, si vous voulez, à un moment, savoir comment un artichaut violet peut être amoureux d'une pâquerette parce que ils ont eu un coït, et comment en arriver là, me direz-vous? Eh bien, je vais vous laisser le choix de lire ce livre, parce que vraiment, c'est quelque chose de merveilleux. Je ne sais pas le qualifier. Ça vous donne des émotions, ça vous fait venir des petits frissons heureux, rien que d'observer une plante, un artichaut, comment il regarde et comment il aime sa petite pâquerette, et tout ce qu'il va faire pour qu'elle le remarque, et pour qu'elle aussi tombe amoureuse de son artichaut.
Voilà, Christian, je crois que le temps qui nous est imparti, je ne pouvais pas aller beaucoup plus loin. Nous allons écouter, bien sûr, tiens, une chanson sur l'artichaut. Et puis, écoutez, si des fois, il vous venait l'envie d'avoir la fin de cette histoire, qui comporte encore quelques pages, eh bien, vous savez, on a un joli secrétariat, on a une charmante secrétaire, eh bien, vous téléphonez en disant « Moi, j'aimerais bien écouter la fin, et puis je ramènerai le bouquin. » En attendant, si vous voulez pas appeler, c'est pas grave, vous pouvez toujours aller chercher le livre. Merci Christian de m'avoir accompagné. Je vous redis le livre de Marie-Christine Cavenel, Artichauterie, Les Amis de la Poésie, c'est à Bergerac. Je vous souhaite une bonne fin de matinée et surtout, prenez bien soin de vous. Alors on va terminer avec quelque chose de gai, tiens. George Milton, pourquoi les artichauts? Non, vous vous rappelez de ça? Notre jeunesse.

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0: Bonjour à tous et bienvenue, vous êtes avec François dans votre chronique quotidienne 3 minutes pour notre planète. Et aujourd'hui, je vais vous parler de l'ARPE. L'ARPE, agence publique régionale, forte d'une expérience de plus de 35 ans, a pour vocation d'aider et d'accompagner les collectivités territoriales à la prise en compte de l'environnement et à la mise en œuvre du développement durable sur les territoires de Provence-Alpes-Côte d'Azur. La région Provence-Alpes-Côte d'Azur est un haut lieu de la biodiversité mondiale. Cette biodiversité exceptionnelle est exposée à des perturbations et des pressions d'origine humaine à l'origine de son déclin. La fragmentation des milieux naturels liés à l'urbanisation et à l'industrialisation, l'aménagement du littoral, les conséquences de la fréquentation liée au tourisme, au développement des loisirs et sports de pleine nature, l'introduction d'espèces invasives entre autres, ont des conséquences sur les milieux naturels et la biodiversité associée. L'ARPE est une agence de terrain proche des territoires. Elle est le lien et le lieu où peuvent se retrouver tous les acteurs de l'environnement et du développement durable. Elle favorise une synergie entre les politiques de leurs membres fondateurs, la région et les départements, l'État, les acteurs du territoire et permet d'amplifier une dynamique régionale durable. Elle encourage les rencontres, les échanges et participe à l'émergence de réseaux régionaux et de projets innovants pour mettre en œuvre la transition écologique en Provence-Alpes-Côte d'Azur. L'agence intervient sur 4 grandes thématiques d'action, l'assainissement et milieux aquatiques, l'éco-développement et projets territoriaux, la biodiversité et les espaces naturels, l'information et la communication. La vocation première de l'agence est de favoriser la mise en œuvre des politiques publiques et d'accompagner les collectivités et les acteurs du territoire dans la concrétisation de leurs projets. La fonction d'accompagnement est l'origine. L'ARPE a vocation à développer, faire émerger et valoriser des pratiques et des démarches novatrices dans le prolongement des politiques publiques initiées par les collectivités membres auprès des acteurs publics et des habitants du territoire régional, que ce soit à des niveaux techniques ou méthodologiques dans les champs du développement durable. L'ARPE a une mission d'animation auprès des professionnels de l'environnement et du développement durable sur le territoire. Elle développe de nombreux partenariats et anime 7 réseaux régionaux. L'ARPE est une agence technique. La fonction d'observation est essentielle afin de faciliter la prise de décision. Par ses moyens et ses compétences, l'agence a vocation à servir les acteurs de son territoire grâce à la mise à disposition d'outils et de moyens. La fonction communication, telle que l'entend l'agence, ne se limite pas à une valorisation de l'ARPE, mais s'entend comme la diffusion d'une nouvelle façon de concevoir l'environnement et l'aménagement du territoire au regard des enjeux sociaux, économiques et environnementaux. L'ARPE assure depuis 2009, en étroite collaboration avec la région PACA et l'ADEME, la promotion et l'accompagnement de politiques d'achat responsables en PACA, l'évolution juridique du code des marchés publics depuis septembre 2006 et le fort potentiel économique en matière d'effet levier incitent aujourd'hui les acheteurs publics à intégrer de plus en plus les principes du développement durable dans leurs achats. Si vous voulez plus d'informations sur l'ARPE, rendez-vous sur leur site internet www.arpe-paca.org.
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Bonjour, au programme de votre soirée télé de ce mercredi 19 août sur TF1, Ducobu, président, film avec Elise Moon. Une nouvelle année scolaire commence pour Ducobu à l'école Saint-Potage. Une élection exceptionnelle va avoir lieu pour élire le président des élèves. Sur France 2, Les Invisibles, série. Sur France 3, le 55e Festival Interceltique de Lorient, le grand spectacle. Laurent Louya plonge au cœur du Festival Interceltique. Le grand spectacle constitue le point d'orgue de l'événement. Il offre une vue au plus près des artistes sur scène et en coulisses. Sur France 4, Jérémy Frérot au Festival de Rodez. Concert. Jérémy Frérot s'est imposé comme une figure singulière de la scène française. Ancien membre du duo Frérot de la Vega, il poursuit depuis 2017 une carrière solo. Sur M6, À quel prix, magazine présenté par Julien Courbet. Sur W9, Enquête d'action, magazine sur le thème SOS en Provence, l'été tout-terrain des pompiers. Et puis sur TMC, Cowboy. Dans ces festivals, la country envahit la France. Documentaire. Très belle soirée télé à tous.

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2: L'édition de la mi-journée sur Liberté FM. Dans l'actualité, les besoins en soins palliatifs, ils augmentent en Dordogne, alors que le nombre de places à l'hôpital est stable. Dans ce monde de brut, un peu de poésie et d'amour avec Alain Delaville pour nous parler de poésie. Et puis la météo à la fin de cette édition du soleil et des températures autour des 30 degrés. Bonjour, le nombre de lits de soins palliatifs n'a pas augmenté ces dernières années en Dordogne, mais ce sont des chiffres départementaux qui sont légèrement supérieurs aux taux régionaux. Trois mois après l'adoption d'une loi sur les soins palliatifs et conformément à la stratégie de l'État pour améliorer l'offre d'ici à 2034, l'Agence régionale de santé pilote le renforcement de la filière. La Dordogne dispose ainsi de 12 lits d'hospitalisation en soins palliatifs à Périgueux et de 49 lits de soins palliatifs répartis dans des services de médecine dans 9 établissements du département. Des lits complétés par 3 équipes mobiles de soins palliatifs et 3 services d'hospitalisation à domicile à Périgueux, Bergerac et Sarlat. C'est aussi une offre qui se développe sur le plan qualitatif puisqu'un hôpital de jour de médecine palliative se met en place très récemment avec 2 places situées à Périgueux. L'offre est stable alors que les besoins sont croissants puisqu'on observe un vieillissement de la population qui est particulièrement marqué en Dordogne. Aujourd'hui, 31% de la population du département est âgée de 65 ans ou plus. Pour la comparaison, en 2012, c'était 25%. Ce vieillissement s'accompagne de l'augmentation de la prévalence des maladies chroniques, des pathologies graves qui vont induire des besoins en soins palliatifs. Le développement de l'offre de soins est freiné par une pénurie de personnel soignant. C'est compliqué de trouver des soignants, c'est compliqué d'en trouver en soins palliatifs parce que c'est une spécialité qui est par nature plus complexe à prendre en charge, mais la ressource médicale va augmenter dans les prochaines années et l'attractivité de ce secteur devra être renforcée selon l'Agence régionale de santé.
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2: Dans cette ambiance tendue, compliquée, un peu de poésie, rencontre avec Alain Delaville. Il était l'invité il y a quelque temps de la médiathèque Jean Roux de Ribérac. Alain Delaville, bonjour.
3: Bonjour.
2: On va parler avec vous de votre côté poète.
3: Oui.
2: La poésie. Comment vous avez découvert cet art?
3: Je crois que j'ai toujours bien aimé exprimer, enfin jouer avec la langue et exprimer des choses d'une manière un petit peu poétique sans forcément chercher à faire de la poésie. Mais c'est le projet d'Oiseau Rare sur les petits poèmes de poche qui m'a sollicité et qui m'a du coup mis le pied à l'étrier pour produire. J'avais déjà quelques petits textes là, que j'ai complétés et voilà, ça m'a donné ce goût. J'avais déjà un petit peu, mais ça l'a formalisé, disons, cristallisé.
2: Qu'est-ce qui vous inspire pour écrire ces poèmes?
3: Alors franchement, tous les sujets, ça me vient comme ça. Donc là, le premier petit livret, quand ils m'ont sollicité, j'avais déjà 2 ou 3 textes qui avaient un lien plus ou moins avec la main. Et donc je me dis, je vais faire les autres sur le thème de la main, qui est un sujet que j'affectionne, qui est en lien avec mon métier, puisque effectivement tous les travaux se font avec la main, et que je trouve qu'on ne valorise largement pas assez cet outil qui est le prolongement du cerveau. Voilà. Donc ça, j'avais déjà ce sujet qui m'inspirait, donc je me suis exprimé là-dessus. Voilà.
2: Comment avez-vous fait connaissance de cette maison d'édition Oiseau Rare? On est venu vous chercher? Vous en avez
3: en fait, quand ils ont commencé le projet sur le livre à propos des peintures de Camille Merlot, ils m'ont demandé de faire un texte sur la personnalité de Camille Merlot, qu'on connaissait très peu, donc il a fallu que il y a une opportunité amusante d'un Américain qui a pris contact avec ma famille et qu'il avait connu quand il était jeune, lors d'un séjour à Ertillac. Et du coup, j'ai tiré parti de, de cette petite histoire pour parler de la personnalité du personnage. Et en fait, c'est ça qui me l'a fait connaître. En dehors du fait que plusieurs étaient déjà des amis et que je connaissais un peu la nature du projet, que je trouve absolument fantastique.
2: Donc, est-ce que vous diriez que la poésie, pour vous, c'est un passe-temps ?
3: Oui, c'est un passe-temps et un mode d'expression. Voilà, qui, je trouve qu'on a une langue absolument merveilleuse avec énormément de subtilités. Et la poésie, c'est une, pour moi, une manière de jouer avec cet outil de communication merveilleux, d'une manière suggestive, évocatrice. Voilà.
2: Est-ce que vous avez un poète de prédilection ?
3: Non, vraiment pas spécialement. Non, je suis intéressé par la diversité et je peux pas dire non. Je nommerai personne parce que. Vraiment, je trouve tout intéressant.
2: Alors, vous parliez de la main. Est-ce qu'il y a d'autres sujets, d'autres livrets qui sont en préparation, signés à Alain de la Ville ?
3: J'ai déjà la matière à au moins un autre et presque deux. Et en fait, les sujets sont des choses qui me sont venues comme ça. Le fait, par exemple, d'ouvrir les volets un matin sur une aurore extraordinaire, le fait de regretter un bel arbre qui était un ami d'enfance tombé et débité, enfin voilà, des sujets comme ça, de tous ordres.
2: On va, si vous le permettez, vous écouter.
3: Ah oui, avec plaisir. Alors c'est un petit texte qui m'est venu, qui est dédié à mon épouse, pour son anniversaire. Alors, on avait une fête à la maison et ça s'appelle Votre main. Votre main dans la mienne, marcherions-nous un peu ? En la serrant, me viendrait cette pensée. Gracieuse branche que je chéris, talentueux accessoire de cet immense vous-même, manière d'expression, jouée, choisie et distinguée. À son heure pleine de tact et de doigté, ganté ou pas, de doux vélin ou même de caoutchouc, cette fois industrieuse en taille 7,5. Me permettrais-je ? J'adore votre main. Fine, élégante, presque diaphane quelquefois, précise, subtile et tendre. Et cela, je le goûtais depuis l'instant premier que je l'atteins. C'était, souvenez-vous, à flanc d'une montagne très belle, aux fragrances épicées de maquis. Peut-on imaginer que des extrémités si délicates s'en aillent brasser à la fois leste et dégagée, tant de savoir et de solidité, arborescence animée, dansée, qui sculpte l'air. Comme des ailes, elles y dessinent l'architecture de vos dires, scandent la mesure de vos belles pensées, en quelques gestes précis et concis. Voilà comment, avant que de faire battre mon cœur et comme pour l'y inviter avec vos mains et leurs occupations, vous suscitez toute mon admiration. Dès qu'elles retrouveront leur calme, j'y poserai un baiser très léger pour exprimer toute la tendresse de mon très grand respect.
2: Alain de la Ville, que vous pouvez retrouver en podcast sur libertéfm.fr.
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2: Un temps ensoleillé cet après-midi, des températures autour des 30 degrés, pour preuve 29 attendues à Échourgnac ou encore 30 à Sainte-Foy-de-Longa, les températures qui devraient sensiblement baisser à partir de demain.
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2: Merci d'avoir suivi cette édition. On se retrouve à 19h pour le prochain journal. Dans un instant, le best-of des affreux Jojo. Et à 13h, comme chaque mercredi, le temps des idoles spécial été. Direction en musique Saint-Tropez tout à l'heure. Bon appétit si vous êtes à table. À tout à l'heure.
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0: Et à plonge au cœur du festival interceltique. Le grand spectacle constitue le point d'orgue de l'événement. Il offre une vue au plus près des artistes sur scène et en coulisses. Sur France 4, Jérémy Frérot au Festival de Rodez. Concert. Jérémy Frérot s'est imposé comme une figure singulière de la scène française. Ancien membre du duo Frérot de la Vega, il poursuit depuis 2017 une carrière solo. Sur M6, À quel prix? Magazine présenté par Julien Courbet. Sur W9, Enquête d'action. Magazine sur le thème SOS en Provence. L'été tout terrain des pompiers. Et puis sur TMC, Cowboy, dans ces festivals, la country envahit la France. Documentaire. Très belle soirée télé à tous.
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1: Alors, quelle est la différence entre les vides? Non, mais ça, c'est une vraie. Quel est le paradoxe insolite entre la ville de Detroit, aux USA, c'est la capitale du Michigan, et la ville de Dubaï, aux Émirats Arabes Unis?
2: La différence.
1: Quelle est le c'est pas la différence, je vais dire le paradoxe.
3: Ouais, c'est paradoxe, moi qui me pose un problème.
1: Paradoxe, c'est quelque chose, si tu veux.
3: C'est comme les paravents, mais pas pareil, ou...
2: Inversé. Comme les parapluies, les paratonnerres, tout ça.
1: Un paradoxe entre deux choses.
3: C'est un truc à l'opposé.
4: Alors, voilà. Le paradoxe entre...
1: Entre la ville de Detroit...
3: Elle est vachement plus au nord que l'autre, déjà.
1: USA, et la ville de Dubaï, que tout le monde connaît, aux Émirats Arabes Unis, Dubaï.
3: Oui. Ouais. Et alors?
1: Eh bien, quel est le paradoxe entre ces deux villes?
3: Paradoxe.
4: Mais déjà, la démographie.
2: Ouais, mais c'est pas la différence, c'est le paradoxe.
1: Ça serait pas insolite, d'abord. Et puis,
5: c'est genre, elles sont sur les mêmes latitudes, mais chacune a un hémisphère différent.
1: Non, mais
2: pourtant, ça s'écrit pas... pareil, mais il faut changer ça une lettre à Détroit.
3: Entre Détroit et Dubaï.
5: Voilà.
3: Il y a un paradoxe.
1: C'est vraiment.
3: Entre les deux.
1: Ah oui, il y a un paradoxe énorme. Ce sont, chaque ville, si tu veux, elles sont vraiment opposées sur un plan. Voilà, sur quelque chose.
3: Ouais.
1: C'est ça un paradoxe.
3: Par exemple, il y en a une qui a le plus et l'autre en a le moins.
1: Voilà, par exemple.
6: Alors, Dubaï, c'est en plein milieu du désert, je crois. C'est une,
1: ouais. Dubaï,
6: c'est une
1: non,
6: ville. Non,
1: c'est une ville énorme. Avec,
6: oui, mais
3: Virginie, c'est où Dubaï?
6: Oui, mais au milieu de rien, je crois. Il y a des grands gratte-ciels.
5: Il y a que des gratte-ciels quasiment.
1: C'est dans les Émirats Arabes Unis. Il y a Dubaï, il y a je sais pas comment le
2: dire, Limoges, tout ça.
3: Est-ce que c'est un rapport avec l'automobile?
1: Ça pourrait en avoir un parce que Detroit était la capitale de l'automobile aux États-Unis.
3: Et que les autres ils ont rien, ils importent.
1: Mais c'est pas ça le paradoxe.
6: Est-ce que c'est un rapport avec la fatigue?
1: Non. Pourquoi?
6: Parce que quand t'es fatigué, Dubaï.
3: Et quand t'es en forme, Detroit. Detroit, il c'est tout en haut des États-Unis, de ma mémoire que j'ai.
1: Voilà une qui serait.
3: Presque au Canada, presque.
1: Une ville, par exemple, alors, un paradoxe géographique, une ville qui serait située à 4000 mètres d'altitude et une autre.
2: Et l'autre à 365 mètres en dessous du niveau de la mer, par exemple.
1: Ce sont des paradoxes. Je ne sais pas si vous allez trouver.
3: Alors, est-ce que c'est pas la ville. C'est la ville la plus au nord de. Mais non, non.
1: Non, le des États-Unis, non. Non,
2: y a mais est-ce que, par exemple, Detroit
1: oui.
2: pourrait être beaucoup plus petit en superficie géographique que Dubaï?
3: Par rapport au
2: et il y a trois fois plus d'habitants.
1: Non, parce qu'il y a sensiblement le même nombre d'habitants, entre 5 et 6 millions d'habitants.
2: C'est là où il y a le moins d'accidents à Détroit, alors qu'il y a 10 fois plus de voitures.
1: Non, ça pourrait être un paradoxe, oui. Mais avec l'automobile, essayez de penser que Détroit a été la capitale de l'automobile aux États-Unis. C'est-à-dire
4: c'est la ville où il y a le moins d'automobiles par...
1: Non. Alors, il y en a autant qu'ailleurs.
3: L'automobile a baissé ou je sais pas quoi.
1: Ouais, ça s'est complètement arrêté.
3: Ça s'est cassé un peu la gueule. Quoi.
1: Alors,
3: il y a plein de criminels maintenant.
1: Qu'est-ce qu'elle est devenue depuis cette ville, à votre avis?
3: J'ai pas de nouvelles.
2: Elle est en faillite.
1: Alors, voilà la réponse.
3: Ah, mais c'est la plus pauvre.
1: Alors attention.
3: C'est la plus grande chômeur.
1: C'est pas la plus pauvre. La ville est en faillite.
2: Elle est en dépôt.
5: La plus endettée.
1: La ville est en faillite. C'est-à-dire que la ville ne peut plus faire, depuis 2011, la ville ne peut plus faire face à ses engagements. Elle est en faillite. C'est la seule ville des États-Unis.
3: Alors que Dubaï, ils n'ont aucun chômeur. Hein.
1: Alors que Dubaï, c'est la ville la plus
2: prospère.
1: Riche du monde.
4: D'accord,
1: du monde.
4: D'accord.
1: Voilà le paradoxe. Or, nonobstant le fait que...
3: Ah oui, il fallait me dire, moi j'aurais un dico.
2: Les auditeurs, ils ne parlent pas forcément ta langue.
1: Comme tu dis, il y a eu une époque où Dubaï, il n'y avait rien tant qu'on ne trouvait pas le pétrole. Alors que Detroit
3: est en pleine expansion.
1: La ville la plus prospère des États-Unis.
4: Oui.
1: Maintenant, c'est l'inverse. Il y en a une qui est en faillite et l'autre qui est la plus riche du monde.
4: Oui.
1: Or, une chose qu'il faut savoir, c'est que ces villes, depuis 30 ans, elles sont jumelées.
4: Ah ouais. Ah, c'est marrant.
1: Detroit est jumelée avec Dubaï, bien avant que toutes ces crises se passent.
4: D'accord.
3: C'est et donc, Dubaï, ils n'aident pas alors, du coup.
1: Alors, le paradoxe, il est triple, quoi, si vous voulez.
4: Oui, oui.
1: Ok. Voilà.
6: C'est un tripladoxe.
4: C'est un...
1: Non, mais je trouve ça...
4: C'est un paratriclaxe.
2: Paradoxal.
6: C'est une bonne question insolite.
1: Ah, c'était un peu... C'était un peu, bon,
4: c'était bien, pas trop rigolo.
1: C'était un peu instructif.
4: Voilà.
1: Mais je voudrais aussi vous faire sortir de l'ornière dans laquelle vous êtes au niveau culturel.
7: Et ta gueule. Fanny, tu nous emmènes les choux à la crème, je te prie.
3: On va s'ajouter dessus, là, vite fait.
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8: On va retrouver Virginie maintenant, oui, avec cette chronique, la machine à café.
4: Mm-hmm.
8: Ah. Ah.
4: Et aujourd'hui, je vais vous parler. Mais on y est dans la machine.
8: Ah ben oui,
4: café,
8: oui, là, vous
4: regarde,
8: avez pris un café. Vous êtes,
4: c'est ça, avec une tartine.
8: Vous mettez en condition en fait pour faire la chronique. Vous prenez
4: toujours
8: un café.
4: Toujours.
1: Complètement beurré.
4: La tartine.
8: La tartine est beurrée, ouais, c'est vrai.
4: Alors aujourd'hui, je vais vous parler de films dangereux.
8: D'accord.
4: Ah. Oui. Le tournage du western, Le Bon, La Brute et Le Truand,
8: ouais,
4: de Sergio Leone,
8: ouais,
4: a connu de nombreux accidents.
8: Ah.
4: Oui, l'acteur Eli Wallach, comment on dit ?
8: Oui, Wallach.
4: Wallach est passé proche de la mort à plusieurs reprises. Non, sérieux, il a été empoisonné après avoir bu accidentellement de l'acide. Il a été à moitié décapité par un train. Et il aurait dû être soufflé par l'explosion du pain avec Clint Eastwood si les deux acteurs s'étaient réellement mis à l'endroit prévu par Sergio Leone.
8: Ah, d'accord.
4: Parce que l'explosion a été bien plus puissante que ce à quoi s'attendaient les artificiers.
8: D'accord.
4: Oui.
8: D'accord. Mais il avait une bonne assurance, à mon avis. Il y avait pas de souci. Il a fallu juste mourir, c'est tout. C'est
4: oui,
8: pas
4: voilà.
8: Enfin, c'est pas grave. C'est un peu.
4: Enfin, c'est un miraculé quand même,
8: ouais,
4: un petit peu. Lui, il n'a pas eu cette chance, par exemple, dans le film The Crow.
8: The Crow.
4: Yeah.
7: Ah ouais,
8: The Crow.
4: Voilà, ce film est donc devenu célèbre avant même sa sortie en raison.
7: Ah, il est célèbre en plus.
8: C'est un film célèbre, The Crow.
4: Oui.
7: The Crow.
4: Attendez, ouais, mais bien sûr que c'est célèbre.
7: Mais oui, c'est quoi, c'est un vampire ou je sais pas quoi.
4: Mais non.
8: Non.
4: Mais
8: non. C'est quoi The Crow?
4: Ce sont des gars qui se battent à l'épée pour récupérer leur pouvoir et il n'en restera qu'un.
7: Mais non, ça c'est Highlander.
4: Ah ouais,
7: mais
4: c'est Highlander.
7: The Crow, c'est un mec qui
6: revient d'entre les morts en fait.
4: C'est un corbeau.
7: C'est le corbeau.
4: C'est un corbeau.
8: Ah, c'est un corbeau.
6: Ouais.
4: Alors, toujours est-il,
8: oui,
4: que son acteur principal,
8: oui, qui s'appelle
7: Corneille.
4: Brandon Lee, qui est le fils de Bruce Lee.
8: Il s'appelle Magnon.
6: Brandon?
7: Brandon Lee.
6: Ah oui, Brandon Lee.
8: Brandon Lee.
4: Oui. Brandon Lee, l'acteur principal.
1: Brandon Lee?
8: Non, Brandon, non, le fils de Bruce.
4: Le fils de Bruce Lee. Et donc,
8: pas Bruce Willis, hein.
4: Et alors, il a été tué donc, dans ce film par une balle de revolver qui devait être normalement chargée à blanc.
8: Ah, je croyais que ça n'existait pas, ça.
4: Et bien sûr que
8: pour de vrai, il a été tué.
4: Pour de vrai, il a été tué. Et donc, pour terminer le film, les producteurs ont dû recourir en fait à un double numérique pour jouer toutes les scènes qu'il n'avait pas eu le temps de faire, le gars. Hein.
8: Ouais.
4: Ouais, ouais. Et donc,
7: il a été tué dans le film. Ils ont regardé la scène et il y en a qui ont dit qu'il jouait mal en plus.
4: Et finalement, donc pour le coup, des 15 millions qui étaient nécessaires au départ, on est passé à 23 millions pour numériser les scènes de Brandon Lee qui n'avaient pas encore été jouées.
8: Waouh.
1: C'était un vrai enfant de là-bas, il paraît.
4: C'est vrai. Mais voilà.
7: Et son père est mort sur un tournage aussi, non, il me semble.
8: À Bruce Lee.
4: Ouais. Ouais. Ben oui.
8: Ouais.
4: Pareil.
6: Il est mort pendant un tournage, peut-être pas sur un tournage.
8: Je crois que c'est Chuck Norris qui l'a tué.
4: Non.
6: Chuck Norris peut tout faire.
4: Par contre, j'ai appris un truc qui m'a déprimé. Ça n'avait rien à voir avec la chronique, mais Jet Li, les gars.
8: Jet Li.
4: Ouais. Qui moi, c'est. Enfin, ouais, je regarde, j'en peux plus quoi. Et ben.
8: Mais calmez-vous.
4: Non, mais c'est.
7: Pourtant, les Chinois, ils en ont une petite.
4: Non, mais c'est pas pour ça, mais c'est beau. Et alors, figurez-vous que j'ai appris, je suis dégoûtée, que ce gars, il a 6 doublures. Pour jouer les scènes de combat, 6 doublures.
7: Il doit avoir chaud.
4: Il y en a un qui fait le coup de pied.
7: Ouais, sur 1 milliard, ils vont les trouver.
4: Six doublures
7: et 4 roulés, là aussi.
1: Et tu sais qu'à la descendance, il y a le petit garçon, Broco.
8: Brocolia. Mais moi j'ai vu le film là, c'était Magnon.
6: Gros Magnon.
4: Oh non, mais attendez.
8: Bien, oh, bon. Un dernier truc
4: oui,
8: ou pas?
4: Oui, ben alors peut-être qu'il aurait fallu.
7: Parce que le beurre il fond là.
4: Ouais. Peut-être qu'il. Mon café refroid. Peut-être qu'il aurait fallu à ces films de vrais super-héros, finalement, tels que. Slavisva, Pachi.
8: Ah, là, ils sont forts, ces anglais.
4: Alors, non, attendez, j'essaie de vous le dire bien.
8: Oui.
4: Il s'appelle Slavisa Pachkik.
8: Et ben voilà.
7: Ouais.
4: Et ce gars-là, il a découvert à l'âge de 17 ans qu'il était insensible à l'électricité, figurez-vous.
8: Oh, non.
7: Si.
4: Et donc pour le coup,
8: le mec il est doigt dans la prise, oui. Même pas mal.
4: Et ben voilà, et ben il est capable de résister à de très fortes tensions sans aucun séquelle et il peut restituer, plus étonnant, en dosant de l'électricité précédemment accumulée.
8: Ah bon,
3: tu peux le mettre dans l'ombre.
8: Est-ce que vous pouviez dire la vérité?
4: Alors, hey il arrive. Allez, putain, il arrive à accumuler.
8: Mais enfin,
4: il arrive à accumuler de, ouais, de l'électricité et, ouais, à la restituer. Et ah ouais, pour le coup, il
7: c'est
4: a
7: un acculé, quoi.
4: Et pour le coup, ça lui vaut le surnom.
7: Il peut doubler Jean-Pierre Batterie.
4: Et ben justement, son surnom, joli, c'est Homme Batterie.
8: Ouais. Ah d'accord, c'est... d'accord.
4: Voilà. Et donc cette capacité pourrait s'expliquer par le fait qu'il ne possède pas de glandes sudorales qui sont responsables de la transpiration.
8: Voilà. Ah d'accord.
4: Alors l'électricité ne serait pas, voilà, voyée, véhiculée.
8: Ouais. D'accord.
7: Ah, d'accord.
1: C'est ça, ouais. Ouais.
8: Eh bien bravo.
1: Voilà. Il a l'eau quand même.
8: Il a l'eau.
7: C'est combien avec
4: le gaz? Il a que le gaz.
7: Il a des gaz aussi.
4: Voilà, il a que le gaz.
8: Bravo Virginie.
1: Bien Virginie.

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2: Et partout en France, évidemment, avec la célèbre blague à Titi. Oh. Dès que ce jingle retentit, ce n'est pas un ballet qui va se dérouler sous vos yeux. Non, non. C'est tout simplement l'heure, chers amis, en ce jour solennel, de la blague à Titi. La blague de que quand tu t'ennuies.
4: Alors, c'est le festival de Cannes. Non, ça se passe à Cannes, sur le port Canto. C'est un père qui est assis avec son fils et puis à un moment donné, il y a un bateau qui passe et puis le fils, il dit à son père « C'est quoi ça, papa ? C'est un bateau ?» Et le père, il dit « Non, mon poulet, c'est un yacht. »« Ah, un yacht. » Il dit « Comment ça s'écrit ?» Et le père lui dit « Non, tu as raison, c'est un bateau.
2: » C'est mignon. C'est mignon, bravo Thierry Anzo.
4: Oui, c'est le festival.
2: Il y en a qu'un qui s'use les mains aujourd'hui, c'est moi quoi. C'est qu'est-ce qui est notre invité aujourd'hui, Simon Dré, musicien de son état. Et quel état ? Dans quel état vous étiez aux États-Unis quand vous avez Californie ? Vous avez longtemps joué, évidemment. Alors votre habitude, c'était d'arriver comme ça. Vous arriviez chez un restaurateur, vous lui disiez écoutez, moi je suis français, je peux chanter, je vais le faire. Et en général,
5: ça c'était au début, ça. Ça c'était au tout début quand je suis arrivé aux US. C'était ça, j'arrivais.
6: USA.
5: Quand je suis arrivé donc aux States. C'était ça, j'arrivais, je disais salut, je suis français, je peux chanter. Et le gars me disait, fais voir ce que tu fais. Après, ça a changé, évidemment. Après, je pouvais leur dire en anglais, ce qui était déjà pas mal. Et puis, petit à petit, ça s'est développé. J'ai eu un groupe, j'ai commencé une émission de radio. Ceci en train de cela. Et me voilà aujourd'hui.
2: Qu'est-ce qui a pu vous arriver de pire ? Le plus mauvais souvenir que vous ayez de votre carrière de musicien, de chanteur.
5: Le plus mauvais souvenir. Ouais.
2: On vous l'a jamais demandé ça depuis que vous venez aux Afro Jojo.
5: En général, on demande toujours quelle a été la meilleure anecdote.
2: C'est ça. Mais moi, je suis sûr qu'il vous est arrivé des trucs.
5: Le plus mauvais souvenir
2: ou la plus grosse honte.
5: Et c'était pas aux US. En fait, c'était une de mes premières saisons au Club Med. Donc c'était avant les US. Une de mes premières saisons au Club Med, on avait préparé un spectacle super, enfin que nous on pensait super. Et comme vous le savez, au Club Med, quand les gens ont payé un forfait, de toute façon ils réalisent ce spectacle. Si ça leur plaît pas, ils vont se coucher ou ils vont ailleurs, c'est compris dans le forfait.
2: Évidemment.
5: On a commencé le spectacle et, je sais pas, peut-être 10 minutes ou 15 minutes après, il n'y avait personne dans les gradins. Tout le monde s'était tiré.
2: Ah.
5: Et ça fait une drôle d'impression quand même.
2: Ça calme. Vous avez continué tout seul
5: ou... Ça calme. Non, on a fini la partie qu'on était en train de faire. Quand on a, et puis là, le chef de village a fait... Je vais vous tous voir dans mon bureau demain matin.
2: Bon. Vous êtes bien rattrapé depuis.
5: Ouais,
2: est-ce que vous pourriez nous faire un petit darladiradada à la guitare?
5: Non, pas vraiment.
2: Ah si, il y a le soleil et des nanas. Darladiradada.
5: On va t'enfourrer jusque là.
2: Ouais, vous l'avez appris.
7: On a mangé la soupe à l'ail.
5: C'est arrivé presque un peu après moi. Moi, j'étais au Club Med fin des années 60.
2: Ah oui, d'accord.
5: À l'époque où c'était encore vraiment...
2: Des villages de toile et tout ça.
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2: Simon, tenez, vous avez votre guitare. Est-ce qu'on se ferait un petit morceau en live, public,
5: en live.
2: Ici à Biscanzik, s'il vous plaît.
5: La toute dernière chanson, enfin qui s'appelle.
2: Pourquoi vous arrêtez après?
5: Ouais, bien obligé.
2: Ah, enfin.
5: Ah, merci. La gomme a effacé le temps. Ça vous apprendra.
2: Allons-y.

0: Maxime André en direct, bien sûr, là, maintenant, à l'instant, avec sa vraie bouche, ses vrais doigts, sa vraie guitare.
1: C'est beau, j'aurais pas fait mieux.
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3: Alors, voici la question insolite.
4: Oui.
3: Il y en aura deux, parce que là, bon,
4: c'est oui,
3: celle-là.
4: Oui,
3: non, ne fais rien, on rigole. Mais celle-là, je vais fermer la page, puis je vais planquer, parce que tu verras rien du tout.
5: Mange la feuille, Christo, mange la feuille.
6: Et si elle trouve la réponse.
3: Alors là, il n'y a pas intérêt.
6: L'enquête va durer longtemps.
3: Est-ce que vous vous rappelez de Marc Toesca?
1: Oui.
6: Oui, top 50.
3: Marc Toesca, il
7: présentait. Non, mais on s'en rappelle, en fait.
3: Le top 50 de 1984 jusqu'à 1991.
7: Mm-hmm. Oui.
3: Il commençait toujours l'émission par.
6: Salut les petits clous.
3: Voilà.
7: Hein.
3: Salut les petits clous.
7: Ouais.
3: Vous vous rappelez de ça?
7: Non, mais oui.
6: Mais pourquoi?
3: Vous vous rappelez pas de ça?
7: Non, que tu le dis oui, mais sinon.
3: Et pourquoi?
7: Et pourquoi pas?
3: Alors attends.
7: Pourquoi il dit.
1: Est-ce que c'est un rapport avec Jim Morrison?
7: Pourquoi il disait les petits clous?
3: Ouais.
6: Alors attends, je l'ai su en plus. Hein.
5: Alors, est-ce qu'il
6: je le retrouve, mais je l'ai su.
5: Est-ce que c'est un rapport avec la menuiserie?
3: Oui, je vais dire oui.
7: Et le bricolage aussi?
6: Est-ce que.
3: Et le bricolage aussi, oui.
6: Est-ce que
1: avec la tapisserie.
6: Est-ce que ça serait pas son grand-père qui avait cloué le barbu à la croix? C'est de la bonne qualité, ces trucs-là. Hein.
5: Ah, ça tient longtemps.
6: Ça tient longtemps, ces trucs.
7: C'était des bons clous.
3: Non.
1: Est-ce que c'est pour désigner quelque chose, je sais pas, comme on aurait dit, les petits.
7: Clous
1: Les petits clous.
6: Est-ce que c'est le clou que t'enfonces avec le marteau?
3: C'est un rapport forcément puisqu'il disait les petits clous. Oui, c'est le clou. Oui,
7: est-ce que c'est un rapport avec une autre émission qu'il aurait présentée?
3: Non, pas du tout. C'est très insolite.
6: Ouais, non, c'est ça. C'est que en fait, il a dit le premier coup qu'il a présenté.
3: Oui.
6: Il a voulu dire salut les petits loups.
3: Oui, non.
7: Mais c'est trompé.
6: Et salut les copains.
3: Non, c'est pas ça. Ça
6: et salut
3: pas,
6: les clous, copains.
3: C'est pas insolite du tout, ça. Non, non, non.
1: Les petits clous, les petits.
3: Pourquoi
1: clous.
3: Pourquoi il disait salut les petits clous? Ah.
6: Je sais pas moi, parce qu'il avait une tête de marteau.
3: Non, mais c'est un rapport.
1: C'était c'était une expression à lui qui lui était propre.
3: Oui, c'est lui qui a.
6: Ah, parce qu'il il aimait bien enfoncer justement les petits clous.
7: C'est ça.
1: Non, son marteau. Mais ça n'a aucun rapport avec le rock'n'roll.
3: Non.
5: Et avec le requin de roche.
3: C'est un rapport avec
1: le rock'n'roll.
3: C'est un rapport avec sa secrétaire surtout.
6: Ah, la secrétaire à qui?
3: À Marc Toesca.
6: Elle avait fait une faute de frappe.
3: Non.
1: Il voulait dire salut les petits clous.
3: Non.
1: Non plus.
7: Parce que c'était un mauvais coup.
3: Oh non, non, non, mais ça serait pas.
7: Ou parce qu'il avait un petit.
3: Je vois pas le rapport, je vois pas pourquoi. Petit, il aurait dit ça, salut les petits clous.
7: Parce que par rapport à la taille de
3: la taille de quoi hein. Quand j'ai toujours peur quand tu t'engages sur ce terrain-là. J'ai toujours peur que ça finisse mal.
7: Tu dis que c'est un rapport avec sa secrétaire, c'est peut-être parce qu'elle lui disait qu'il avait un petit clou, je sais pas.
3: Non. Mais non, il aurait pas fait ça comme ça. Alors, qu'est-ce que. Ces gens qui travaillent à la télé, qu'est-ce qu'ils. Ils sont connus.
5: Oui.
3: On les connaît.
7: Eh ben.
3: Comme Marc Toesca, il était hyper connu, évidemment. Alors, qu'est-ce qui. Quand on est très connu, par exemple, bon, vous, non. Mais.
6: Nous, non.
3: Vous, non. Mais par exemple, une Miss, elle est très connue, qu'est-ce qu'elle reçoit?
6: Des
7: clous.
3: Des
7: baffes.
3: Des clous.
1: Mais elle reçoit des cadeaux.
3: Non, oui, mais il n'y a pas que ça.
6: Des baffes, elle est l'Autriche. Elle reçoit des baffes.
1: Ça a un rapport avec l'expression des clous?
3: Non. Qu'est-ce qu'elle reçoit? Qu'est-ce qu'ils reçoivent les gens connus? Ils reçoivent
6: des, des autographes.
7: Des sous?
3: Non. Ils reçoivent des autographes.
1: Des cadeaux. Des feuilles d'impôt.
3: Non.
6: Des cadeaux.
3: Pardon.
6: Des récompenses.
8: Des trophées.
3: Non, mais non, qu'est-ce qu'ils reçoivent tous les jours, tous les jours, tous les jours?
8: Des
1: coups de fil.
6: Des lettres, des lettres.
3: Quand même.
6: Des lettres de fans.
3: Ah ben oui.
6: Eh ben oui.
3: Bien sûr. Du courrier.
6: C'est vrai que nous, on ne reçoit pas.
3: Tu reçois du courrier, Émilie?
8: Non.
3: Tous les jours, t'as des lettres d'amour.
6: Il y a que mon banquier qui est fan.
5: Moi, je reçois que les factures.
6: Émilie, mon banquier aussi, il est un peu fan.
3: Émilie, tu as plein de prétendants qui t'écrivent des lettres d'amour tous les jours.
8: Ben non.
3: Bon. Pas possible.
7: T'inquiète pas, ça va arriver.
1: Mais non, ils viennent directement, ils n'ont pas besoin de l'appeler.
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6: Revenons à nos moutons, les petits clous.
3: Oui. Alors,
6: Marc Toesca, top 50.
3: Marc Toesca, alors réfléchissez un peu, courrier. Alors là, le courrier, il commence à préparer ça. Et alors, il commence à présenter cette émission.
6: Ouais.
3: Et alors, il y a de plus en plus de courriers qui arrivent, qui arrivent.
6: Oh là là, il y en a plein, plein.
3: Et il s'appelle Marc Toesca.
6: Ouais. Oui.
3: Alors, qu'est-ce qui se passe ?
6: Eh bien, il se passe qu'il reçoit plein de courriers.
3: Non.
7: Ah, c'est par rapport à Toesca ?
3: Ouais.
7: Toesca et Clou ?
3: Oui, sauf qu'il s'appelle Marc.
7: Marc Clou ?
3: Alors vous êtes sur Toesca et il s'appelle Marc.
7: Marc Toesca.
6: Marc ?
7: Marc Toesca.
6: Marc Toesca.
7: Marteau.
3: Oui, fait... Qu'est-ce que vous avez dit alors là ?
6: Marteau. Marc Toesca.
7: Marc Toesca.
6: Voilà, oui, c'est
3: alors,
6: ça.
3: Alors
6: voilà.
3: pendant un an, à peu près, parce qu'il a commencé à dire salut les petits clous au bout d'un an, à peu près. Pendant un an, il disait ça, bonjour ouais. Normalement. Pendant un an, il recevait du courrier systématiquement, pas toutes les lettres, mais au moins 10 ou 15% des lettres, c'était Monsieur Marteau Esca.
7: C'est pas vrai.
3: Bah, c'est, garanti. Monsieur Marteau Esca. Marteau Esca. Marteau Esca. Et un jour, il a dit à sa secrétaire, mais ils sont complètement fous, enfin, ils rigolaient, tu vois, ils se marraient, et elle lui a dit, t'as qu'à les traiter de clous. Et le premier soir où il est arrivé sur scène-là, après ça, il a dit, salut les petits clous. Et tout le monde s'est marré, et il a continué jusqu'en 91.
1: En même temps, personne ne pouvait trouver le rapport.
3: Non. Parce que... non, c'est très difficile, je vous l'avais dit, c'est vraiment insolite.
6: Marteau Esca.
3: Marteau Esca.
5: Je suis désolé, mais il n'y avait pas de rapport avec la menuiserie. Hein.
3: Et si, menuiserie, tu te sers d'un marteau.
5: Oui, non, mais là, attends, c'était.
1: Et quand j'ai dit la tapisserie, tu m'as dit non, mais je
3: parlais. Si,
1: pas.
3: Tapisserie,
1: je ne parlais pas de la tapisserie, je parlais de la tapisserie, les fauteuils.
3: Ouais. Tu te sers d'un marteau.
6: Mais merci, Christo. On peut juste se rappeler qu'Émilie n'a pas trouvé cette fois la réponse.
3: Mais non.
1: Mais oui, elle voit pas bien de la voile.
3: Mais si j'avais su, je lui aurais montré la réponse d'une autre question pour voir.
8: Je suis pas au courant des billets.
3: C'est ce que je voulais faire. Qu'elle réponde George Washington. Là, on aurait rigolé, là.
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13: Sympathique au demeurant comme au demeuré. Christo, s'il vous plaît, vous pourrez... Auriez-vous l'extrême gentillesse de reblaguer un petit peu une conviviale, quoi.
8: Ça
13: se passe à Venise.
3: À Venise, quoi. Hein.
13: Oui. Et c'est une jolie fille, par exemple... je vais prendre au hasard ici. Laurence.
8: Au hasard, alors. Yes.
3: Une jolie fille.
7: Au hasard.
3: Une jolie fille qui monte dans une gondole pour se promener, là.
8: Et j'ai peur.
3: Le gondolier s'éloigne vers la lagune.
8: Ça sent
3: bien le gondolier, toi, Michel. Hein. Et tout d'un coup, le gondolier, il s'arrête de gondoler un peu. Et puis, il dit à Laurence, j'espère que vous aimez faire l'amour. Et Laurence, pas trop envie, lui dit, ben non, justement, monsieur, pas du tout. Ah, le gondolier dit, j'espère que vous savez bien nager.
13: Et voilà. Excellente conversation. Je sens Raymond pétiller là.
14: Ah, ça veut négocier.
13: Je sens Raymond pétiller.
1: Là, moi, c'est une histoire vraie qui nous est arrivée ce nuit.
13: Oh là.
1: Figurez-vous qu'après l'enregistrement d'hier, nous sommes allés boire un verre chez un ami que tout le monde connaît dans le coin, un batteur national, international même.
14: Il n'y avait que des musiciens.
1: Chez Denis. Et au retour.
15: Et des gonfleurs de matelas.
1: Et au retour, on était quatre dans la voiture et c'est Michel qui conduisait, Michel Beauchard. Pochard, Michel Pochard.
14: Bon, bon, bon.
1: Et comme on avait bu quelques limonades, si vous voyez ce que je veux dire, et à un moment donné, dans un virage, Michel, il a dérapé avec la voiture, il a failli nous foutre dans le fossé. J'ai dit, Michel, putain, fais gaffe, t'as failli nous foutre dans le fossé. Il se retourne, il dit, quoi, c'est moi qui conduis.
13: Merci, Raymond.
14: Je m'en rappelais même pas. Oh.
13: Ça démarre. Ça démarre extrêmement bien. Laurent, voilà. Vous aussi, non, vous, en général, vous n'êtes pas. Oh non, ça sera pour plus tard. Alors là, c'est un
14: peu. Moi, vous savez, j'affectionne particulièrement les histoires d'école, d'écoliers, oui. Tout ça. Pas vous ? Ah, moi, j'adore ça. Notamment cette maîtresse-là qui trébuche et tombe devant ses élèves et sa jupe se soulève. Mmh. Alors, pour voir l'ampleur des dégâts, elle demande aux élèves ce qu'ils ont vu. Mmh. Ouais. Christo. Mmh. Christo, qu'est-ce que tu as vu ?
16: Madame, mais moi j'ai vu vos mollets.
14: Alors tu es renvoyé pour une semaine. Et toi, Jérôme ?
17: Excusez-moi, madame, et moi j'ai vu vos cuisses.
14: Tu es renvoyé pour un mois. Mais sans dire un mot, il y a le petit Raymond qui range ses affaires et se dirige vers la porte. Alors, maîtresse étonnée du nid. Mais où vas-tu, Raymond ?
17: Madame, ce que j'ai vu est égal aux vacances, alors à l'année prochaine.
13: Excellente position, excellente prestation, il faut quand même le préciser. Séquence suivante, Gloubi Boulgar. Alors, est-ce que nous avons des nouvelles de Baptistine, mon cher Michel ?
17: Excusez-moi, trop dérangé. En pleine émission encore.
13: Ah oui, obligé.
17: Oui, à chaque fois que je vais dans des villes, vous êtes là.
13: Mais écoutez, Baptistine, c'est normal, on a besoin de vous quand même.
17: Oh, mais écoutez, moi j'étais en train de lire le journal.
13: Alors, quoi de neuf ?
17: Oh, mais écoutez, justement, je lisais là. Il paraît qu'un couple marié sur deux ne pratique pas de sexe oral. Bon, moi, je trouve ça dur à avaler, quand même. Enfin, moi. Alors, il y a un père qui a étranglé son fils car il était trop souvent devant Internet. Eh bien, depuis, sa femme ne regarde plus belle la vie, tiens. Alors, voyons, qu'est-ce que j'ai là ? Ah, les Japonais vont exporter des tonnes de riz depuis Fukushima. Mais Fukushima, mais... C'était pas là où il y a eu la catastrophe nucléaire ? Mmh. Ah, c'est là, oui. Eh bien, ça va être trop drôle. Hein. On va manger des chouchis qui clignotent. Alors, voyons. Ah, il y aurait pénurie des noisettes chez Nutella. Les casse-noisettes sont priées de se rendre au casting.
13: Ah,
17: des scientifiques ont démontré qu'en voiture, un enfant sur le siège avant peut provoquer un accident. Eh oui, alors qu'un accident sur la banquette arrière peut provoquer un enfant.
13: Merci, Baptiste.
17: Oui, encore. Mais de rien. Ah, tiens, il y a un homme en état d'ébriété qui a été admis au CHU. Il s'était rasé les testicules. Mon Dieu, quand même. Alors, après lui avoir demandé pourquoi il a fait ça, il aurait dit « Ça fait drôlement mal, j'aurais plutôt me raser les poils. » Vous rendez compte, quand même. Et puis voilà, hein. C'est tout ce que j'ai, moi, comme
13: nouvelle. Vous nous quittez, Baptistine.
17: Oh, mais je vais vous quitter.
13: Eh bien, merci encore, Baptistine, nous affreux.
17: Allez, merci.

Salut les copains, on a posé nos valises à Saint-Tropez avec cette marche des gendarmes pour démarrer. J'espère que vous allez bien, les vacances sont là, on se détend, on chante, on danse. On passe de bons moments avec si possible du soleil et de la bonne humeur. Nous allons danser, twister parce que Saint-Tropez dans les années 60 c'était incontournable. Et on va voir ça en chanson car de nombreux interprètes et artistes ont chanté Saint-Tropez ou mis en valeur cette cité du bassin méditerranéen.

un film français à présent. Nous sommes en 1959 pour le tournage, 61 pour la sortie, Saint-Tropez Blues, réalisé par Marcel Moussy. Jean-Paul, Jacques Higelin, apprenti décorateur, persuade son ami Anne-Marie, Marie Laforêt, de quitter Paris et de l'accompagner à Saint-Tropez pendant les vacances. Ça tombe bien, nous les avons rencontrés. Marie Laforêt et Jacques Higelin, c'est Saint-Tropez.

Voilà, nous sommes installés tranquillement, on a vu sur le port, tout va bien, on va aussi à la plage. Ah bah oui, à la Saint-Tropez, on va également se baigner. Vous venez avec nous ? Il y a déjà Dalida qui nous attend.

Johnny et ses douces filles de 16 ans sur Liberté FM 96.1. Nous sommes en vacances et en vacances à Saint-Tropez sur le 96.

peu de jazz. Avec ce Paris Saint-Tropez, bah oui, juste à côté de Saint-Tropez, il y a le célèbre festival de jazz, Jazz à Juan, chaque été, hein, juillet-août, qui permet justement bien de mettre le jazz à l'honneur. Un artiste, lui, qui aimait le jazz, s'est moqué de la chanson française, mais l'a fait avec beaucoup de talent. Et comme nous sommes en vacances à Saint-Tropez, qu'il a chanté l'amour à Saint-Tropez, nous ne pouvions pas passer dans cette émission du temps des idoles, où nous avons posé nos valises à Saint-Tropez, passé à côté d'Henri Salvador. Ben oui, monsieur Henri Salvador a lui aussi chanté Saint-Tropez, mais c'est vrai qu'on a toujours fait la fête à Saint-Tropez et qu'il a toujours aimé lui aussi faire la fête avec ce cher Eddie Barclay. Voilà, un amour à Saint-Tropez, c'est sur Liberté FM, ne changez rien. Merci de nous avoir choisi avec la musique pour vous accompagner au cœur de l'été.

Oui, voilà, un amour à Saint-Tropez, mais on va continuer à chanter, même si Annie-Philippe veut que tout finisse à Saint-Tropez. Oh non, nous sommes en vacances, on en profite et on retrouve les idoles.

Heureusement que nous avions pris un ticket de quai avec Annie Philippe à Saint-Tropez, ces jeunes femmes et ces vieux messieurs, Serge Gainsbourg, sur Liberté FM 86.

Serge Gainsbourg qui avait l'habitude de passer ses vacances d'été lorsqu'il était en couple avec Jane Merkin à Cannes, à Saint-Tropez également, à leur côté Kate et Charlotte. Le tcha-tcha stop de Gillian Hales maintenant, nous sommes au bord de la plage à Saint-Tropez.

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Vous allez sur la côte? Ok.

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absolument, c'est merveilleux les vacances, et qu'en plus, nous sommes à Saint-Tropez, Saint-Tropez Village, on va pas se plaindre non plus et en profiter comme l'a fait Gillian Hills à l'occasion de cette chanson. France

0: François de Gueldt. Alors l'humour de Bobby Lapointe, pour évoquer lui aussi Saint-Tropez, c'était la misanthrope. Bobby Lapointe.
1: Moi je connais un ami, il s'appelle Alceste. C'est son nom Alceste, nous on l'appelle Saint-Tropez, c'est notre ami Saint-Tropez. Bonjour la misanthrope. Quand il est à Saint-Tropez, il vit comme un ascète. Il sort jamais là-bas, mais quand il est à Saint-Tropez, il vit comme à Saint-Tropez. Toute la nuit il sort, il fait le tour des boîtes où l'on boite et l'on danse. Il y en a plusieurs à Saint-Tropez, il cherche Célimène, sa doudou fiancée. A vu Célimène, pas là, à la fin il a tout vu, il lui dit ce qu'il pense. N'est pas content, tu sais, il dit fuyons ces boîtes de lait condensé. Ah, parce que c'est son mot ça. Parce que lui, il dit que ceux qui dansent dans ces boîtes, ils sont à feu. 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

Mais on ne peut pas faire grand-chose, effectivement, sauf si l'orage éclate comme à l'instant grâce à la misanthrope et l'humour de Bobby Lapointe sur Liberté FM. Nous sommes en vacances, à Saint-Tropez, donc tout va bien. Brigitte est là aussi.

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Sacha Distel, les folles nuits, les folles soirées de Saint-Tropez qui font fantasmer Jacques Dutronc.

pourrait lui téléphoner sans problème alors. Voilà, Jacques Dutronc à l'instant, la reine des nuits parisiennes, reine des nuits tropéziennes également. Ah oui, Régine. Régine a chanté, alors pas forcément Saint-Tropez d'ailleurs, je n'ai pas trouvé de titre évoquant cette troupée, mais des nuits pour faire des chansons pour faire la fête la nuit. Elle en avait, grâce à Gainsbourg en particulier, interprété de nombreuses. Rien que pour vous, voici Les Lampions. Régine sur Liberté. Ah.

0: départ qu'un petit village de pêcheurs est devenu, dans les années 60, le lieu incontournable de toutes les stars, de toutes les vedettes, grâce à Brigitte Bardot, française, européenne et internationale. Voilà, notre séjour à Saint-Tropez s'achève, c'est presque comme une fin septembre, avec Didier Barbelivien. Salut les copains!
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1: Bonjour à tous, c'est Gianni, on se retrouve pour vos idées de sorties. Jeudi 21 août, premier jour de la fête de la Saint-Roch à Saint-Vincent de Cognac, avec au programme à 20h45 un loto animé par Lionel à la salle des fêtes, avec de nombreux lots à gagner, avec bien sûr buvette et restauration sur place. Tous les vendredis du mois d'août, marché festif, la charrette gourmande de 17h à 23h à la place d'Albret à Brantôme en Périgord, avec restauration sur place, producteurs locaux et de nombreuses animations. Renseignements au 06 13 28 44 33. Vendredi 21 août, deuxième jour de la fête de la Saint-Roch à Saint-Vincent de Cognac, avec au programme à 21h un concours de belote à la salle des fêtes. C'est 10€ par participant avec un lot pour chaque participant, avec bien sûr buvette et les manèges ouvriront dès le vendredi soir. Samedi 22 août, troisième jour de la fête de la Saint-Roch à Saint-Vincent de Cognac, avec au programme un marché gourmand à 20h avec DJ suivi d'un feu d'artifice, buvette et manège gratuit sur place. Samedi 22 août à 20h45, méga loto à Mincignac, organisé par l'association Les Amis du Pain et animé par Lionel. C'est 10€ par personne, le carton à volonté, avec de nombreux lots à gagner et bien sûr restauration sur place. Dimanche 23 août, fête du cheval à la plaine des sports de la Tour à Saint-Méard-de-Drône, avec à 10h animations diverses, à 14h30 grand spectacle équestre, avec bien sûr restauration et buvette sur place. Renseignements 06 81 32 68 01. Dimanche 23 août, dernier jour de la fête de la Saint-Roch à Saint-Vincent de Cognac, avec brocante et buvette et manège gratuit. La fête de la Saint-Roch est organisée par l'association Avenir Saint-Vincent de Cognac. Dimanche 23 août à 14h30, méga loto à la salle des fêtes de Mancignac, organisée par l'association Les Amis du Pain et animée par Lionel. C'est 10€ par personne, le carton à volonté, avec de nombreux lots à gagner, avec bien sûr restauration et buvette sur place. Chaque mardi du mois d'août, les festines de 18h30 à 23h30, c'est à Le Pizou, c'est un marché gourmand musical, avec pour chaque soirée DJ artiste pour animer vos soirées. Vendredi 28 août, méga loto à Ménesplé à la salle des fêtes à 20h45, c'est organisé par le club de foot de Ménesplé, avec de nombreux lots à gagner, réservation au 06 07 35 20 70. Samedi 29 août à 20h45, méga loto à Mancignac, organisé par l'association Les Amis du Pain et animé par Lionel. C'est 10€ par personne, le carton à volonté, avec 18 parties, de nombreux lots et cartes cadeaux à gagner, et bien sûr restauration et buvette sur place. Du jeudi 27 août au dimanche 30 août, 12 IAC en fête, avec au programme le jeudi à 19h soirée brasserie réalisée par la 12e heure, le vendredi course cycliste à 17h, à 19h roupal moule frites à réserver sur le QR code sur l'affiche et un concert animé par Grimard Olivier. Le samedi 14h après-midi jeu, 18h randonnée, 19h marché gourmand avec animation par la bande à nous, et le dimanche brocante gratuite le matin à 8h, à 10h concours de pétanque, à midi repas périgourdin et à 22h15 feu d'artifice réalisé par le soir de fête. Pour tout renseignement sur la fête, c'est au 06 49 28 71 32. Et voilà, c'était vos idées de sortie. Pour retrouver toutes ces informations, c'est sur le site internet de Liberté FM. Et moi, je vous souhaite de passer une agréable journée.
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Bonjour, au programme de votre soirée télé de ce mercredi 19 août sur TF1, Ducobu, président, film avec Elise Moon. Une nouvelle année scolaire commence pour Ducobu à l'école Saint-Potage. Une élection exceptionnelle va avoir lieu pour élire le président des élèves. Sur France 2, Les Invisibles, série. Sur France 3, le 55e Festival Interceltique de Lorient, le grand spectacle. Laurent Louya plonge au cœur du Festival Interceltique. Le grand spectacle constitue le point d'orgue de l'événement. Il offre une vue au plus près des artistes sur scène et en coulisses. Sur France 4, Jérémy Frérot au Festival de Rodez, concert. Jérémy Frérot s'est imposé comme une figure singulière de la scène française. Ancien membre du duo Frérot de la Vega, il poursuit depuis 2017 une carrière solo. Sur M6, À quel prix, magazine présenté par Julien Courbet. Sur W9, Enquête d'action, magazine sur le thème SOS en Provence, l'été tout terrain des pompiers. Et puis sur TMC, Cowboy, dans ces festivals, la country envahit la France, documentaire. Très belle soirée télé à tous.

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1: Bonjour à tous, c'est Gianni, on se retrouve pour vos idées de sortie. Jeudi 21 août, premier jour de la fête de la Saint-Roch à Saint-Vincent de Cognac, avec au programme à 20h45 un loto animé par Lionel à la salle des fêtes, avec de nombreux lots à gagner, avec bien sûr buvettes et restauration sur place. Tous les vendredis du mois d'août, marché festif, la charrette gourmande de 17h à 23h à la place d'Albret à Brantôme en Périgord, avec restauration sur place, producteurs locaux et de nombreuses animations. Renseignements au 06 13 28 44 33. Vendredi 21 août, deuxième jour de la fête de la Saint-Roch à Saint-Vincent de Cognac, avec au programme à 21h un concours de belote à la salle des fêtes. C'est 10€ par participant avec un lot pour chaque participant, avec bien sûr buvette, et les manèges ouvriront dès le vendredi soir. Samedi 22 août, troisième jour de la fête de la Saint-Roch à Saint-Vincent de Cognac, avec au programme un marché gourmand à 20h avec DJ suivi d'un feu d'artifice, buvette et manège gratuit sur place. Samedi 22 août à 20h45, méga loto à Mincignac, organisé par l'association Les Amis du Pain et animé par Lionel. C'est 10€ par personne, le carton à volonté, avec de nombreux lots à gagner et bien sûr restauration sur place. Dimanche 23 août, fête du cheval à la plaine des sports de la Tour à Saint-Méard-de-Drône, avec à 10h animation diverse, à 14h30 grand spectacle équestre, avec bien sûr restauration et buvette sur place. Renseignements 06 81 32 68 01. Dimanche 23 août, dernier jour de la fête de la Saint-Roch à Saint-Vincent de Cognac, avec brocante et buvette et manège gratuit. La fête de la Saint-Roch est organisée par l'association Avenir Saint-Vincent de Cognac. Dimanche 23 août à 14h30, méga loto à la salle des fêtes de Mancignac, organisée par l'association Les Amis du Pain et animée par Lionel. C'est 10€ par personne, le carton à volonté, avec de nombreux lots à gagner, avec bien sûr restauration et buvette sur place. Chaque mardi du mois d'août, les festines de 18h30 à 23h30, c'est à Le Pizou, c'est un marché gourmand musical, avec pour chaque soirée DJ artiste pour animer vos soirées. Vendredi 28 août, méga loto à Ménesplé à la salle des fêtes à 20h45, c'est organisé par le club de foot de Ménesplé, avec de nombreux lots à gagner, réservation au 06 07 35 20 70. Samedi 29 août à 20h45, méga loto à Mancignac, organisé par l'association Les Amis du Pain et animé par Lionel. C'est 10€ par personne, le carton à volonté, avec 18 parties, de nombreux lots et cartes cadeaux à gagner, et bien sûr restauration et buvette sur place. Du jeudi 27 août au dimanche 30 août, 12 IAC en fête, avec au programme le jeudi à 19h, soirée Brasero réalisée par la 12e heure, le vendredi, course cycliste à 17h, à 19h, Roupal Moule Frites à réserver sur le QR code sur l'affiche et un concert animé par Grimard Olivier. Le samedi, 14h après-midi jeu, 18h randonnée, 19h marché gourmand avec animation par la bande à nous. Et le dimanche, brocante gratuite le matin à 8h, à 10h concours de pétanque, à midi repas périgourdin et à 22h15 feu d'artifice réalisé par le soir de fête. Pour tout renseignement sur la fête, c'est au 06 49 28 71 32. Et voilà, c'était vos idées de sortie. Pour retrouver toutes ces informations, c'est sur le site internet de Liberté FM. Et moi, je vous souhaite de passer une agréable journée.

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0: Bonjour, au programme de votre soirée télé de ce mercredi 19 août sur TF1, Ducobu, président, film avec Elise Moon. Une nouvelle année scolaire commence pour Ducobu à l'école Saint-Potage. Une élection exceptionnelle va avoir lieu pour élire le président des élèves. Sur France 2, Les Invisibles, série. Sur France 3, le 55e Festival Interceltique de Lorient, le grand spectacle. Laurent Louya plonge au cœur du Festival Interceltique. Le grand spectacle constitue le point d'orgue de l'événement. Il offre une vue au plus près des artistes sur scène et en coulisses. Sur France 4, Jérémy Frérot au Festival de Rodez, concert. Jérémy Frérot s'est imposé comme une figure singulière de la scène française. Ancien membre du duo Frérot de la Vega, il poursuit depuis 2017 une carrière solo. Sur M6, À quel prix, magazine présenté par Julien Courbet. Sur W9, Enquête d'action, magazine sur le thème SOS en Provence, l'été tout terrain des pompiers. Et puis sur TMC, Cowboy, dans ces festivals, la country envahit la France, documentaire. Très belle soirée télé à tous.
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1: Bonjour à tous, c'est Gianni, on se retrouve pour vos idées de sorties. Jeudi 21 août, premier jour de la fête de la Saint-Roch à Saint-Vincent de Cognac, avec au programme à 20h45 un loto animé par Lionel à la salle des fêtes, avec de nombreux lots à gagner, avec bien sûr buvettes et restauration sur place. Tous les vendredis du mois d'août, marché festif, la charrette gourmande de 17h à 23h à la place d'Albret à Brantôme-en-Périgord, avec restauration sur place, producteurs locaux et de nombreuses animations. Renseignements au 06 13 28 44 33. Vendredi 21 août, deuxième jour de la fête de la Saint-Roch à Saint-Vincent de Cognac, avec au programme à 21h un concours de belote à la salle des fêtes. C'est 10€ par participant avec un lot pour chaque participant, avec bien sûr buvette, et les manèges ouvriront dès le vendredi soir. Samedi 22 août, troisième jour de la fête de la Saint-Roch à Saint-Vincent de Cognac, avec au programme un marché gourmand à 20h avec DJ suivi d'un feu d'artifice, buvette et manège gratuit sur place. Samedi 22 août à 20h45, méga loto à Mincignac, organisé par l'association Les Amis du Pain et animé par Lionel. C'est 10€ par personne, le carton à volonté, avec de nombreux lots à gagner et bien sûr restauration sur place. Dimanche 23 août, fête du cheval à la plaine des sports de la Tour à Saint-Méard-de-Drône, avec à 10h animations diverses, à 14h30 grand spectacle équestre, avec bien sûr restauration et buvette sur place. Renseignements au 06 81 32 68 01. Dimanche 23 août, dernier jour de la fête de la Saint-Roch à Saint-Vincent de Cognac, avec brocante et buvette et manège gratuit. La fête de la Saint-Roch est organisée par l'association Avenir Saint-Vincent de Cognac. Dimanche 23 août à 14h30, méga loto à la salle des fêtes de Mancignac, organisée par l'association Les Amis du Pain et animée par Lionel. C'est 10€ par personne, le carton à volonté, avec de nombreux lots à gagner, avec bien sûr restauration et buvette sur place. Chaque mardi du mois d'août, les festines de 18h30 à 23h30, c'est à Le Pizou, c'est un marché gourmand musical, avec pour chaque soirée DJ artiste pour animer vos soirées. Vendredi 28 août, méga loto à Ménesplay à la salle des fêtes à 20h45, c'est organisé par le club de foot de Ménesplay, avec de nombreux lots à gagner, réservation au 06 07 35 20 70. Samedi 29 août à 20h45, méga loto à Mancignac, organisé par l'association Les Amis du Pain et animé par Lionel. C'est 10€ par personne, le carton à volonté, avec 18 parties et de nombreux lots et cartes cadeaux à gagner, et bien sûr restauration et buvette sur place. Du jeudi 27 août au dimanche 30 août, 12 IAC en fête, avec au programme le jeudi à 19h soirée brasserie réalisée par la 12e heure, le vendredi course cycliste à 17h, à 19h roue palmoule frites à réserver sur le QR code sur l'affiche et un concert animé par Grimard Olivier. Le samedi 14h après-midi jeu, 18h randonnée, 19h marché gourmand avec animation par la bande à nous, et le dimanche brocante gratuite le matin à 8h, à 10h concours de pétanque, à midi repas périgourdin et à 22h15 feu d'artifice réalisé par le soir de fête. Pour tout renseignement sur la fête, c'est au 06 49 28 71 32. Et voilà, c'était vos idées de sortie. Pour retrouver toutes ces informations, c'est sur le site internet de Liberté FM. Et moi, je vous souhaite de passer une agréable journée.
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2: Voici votre édition de 19h sur Liberté FM. Nous allons prendre l'air entre la Drôme et Lille. Ah oui, parce que Lille, la rivière, s'anime entre Saint-Martial-d'Artancé, Montpont-Ménestérol et Le Pizou. Et puis une autre rivière, la Drôme, au Moulin de Salles. Il y a une exposition de 4 artistes en ce moment. Et parmi ces artistes, Monique Varnier. Elle nous propose céramique et peinture. Nous l'entendrons dans ce journal. Et puis la météo avec un temps un petit peu plus respirable demain. Le mercure devrait tourner autour des 25 degrés. Bonsoir. Dans le cadre des semaines au fil de l'île, dont l'objectif est de redonner vie à la rivière et la remettre au cœur des préoccupations locales avec un radeau reliant Périgueux à Libourne en Gironde. Des animations sont prévues en Montponnet à partir de vendredi. À Saint-Martial-d'Artancé, rendez-vous ce 21 août sur le site du Moulin du Duéla. Dès 10h, des joutes nautiques intervillages seront organisées avec les qualifications le matin et les finales l'après-midi. Un repas de type auberge espagnole est prévu à la mi-journée avant l'ouverture de stands ludiques et pédagogiques à 14h30. Le 22 août, à Montpont-Ménestérol à 14h, depuis la cale à bateau rue de la Salle, Françoise Bournet proposera la racontade, les mystères de la passerelle, lors d'une déambulation. À la base de loisirs de Chandeau, le public retrouvera des animations autour de la rivière, tours de radeau, jeux, expositions et autres ateliers. Le photoclub Montponnet, l'amica laïque de Ménestérol ou encore la librairie L'Atypique participeront à cette journée. Le public pourra également échanger avec le Parlement de Lille et le syndicat mixte du bassin de Lille, puis découvrir la rivière en barque. À 16h, la compagnie Kraken Mécanique et l'association pour les enfants du pays de Belheim présenteront la conférence spectacle d'une rive à l'autre. Un lâcher d'origami est prévu à 17h30 et la mairie offrira le verre de l'amitié en musique avec le groupe Tout du Cru avant une déambulation jusqu'à l'écluse des Moulineaux. Et puis dimanche, au Pizou à 11h, depuis l'écluse de Colly, une visite commentée de l'ancien hameau et une initiation au canotage seront proposées. L'arrivée du radeau est prévue à midi. Ensuite, un repas auberge espagnole sera organisé. Au fil de l'île poursuivra son parcours dans l'après-midi de dimanche à Moulin-Neuf avant de continuer au fil de la rivière avec de nombreuses escales et cela jusqu'à Libourne.
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2: Une autre rivière maintenant après l'île, la Drôme, où j'ai rencontré Monique Varnier.
4: Vous exposez en ce moment, pour quelques jours, ici au Moulin de Salles.
5: Voilà, Jean-Sylvie gentiment nous prête l'espace.
4: Ouais.
5: Donc c'est bien agréable parce que le coin est tellement beau que voilà.
4: Quelles sont les toiles que vous présentez ici, votre technique de peinture?
5: Alors moi je suis très... c'est très hétéroclite chez moi. Je fais de l'acrylique, je fais du pastel, je fais de l'aquarelle et en plus je fais de la mosaïque sur des pots en terre cuite. Voilà.
4: Pour quelle raison cette diversité?
5: Parce que j'aime toucher à tout.
4: Oui.
5: Bah, j'aime toucher à tout et puis c'est bien de faire comme ça. Quoi. Mmh. Après, il y en a qui sont très ciblés sur peut-être qu'un jour je ferai qu'une certaine chose, mais là pour l'instant.
4: C'est un moment de détente à chaque fois.
5: Ah oui, moi c'est pour passer le temps, j'aime les couleurs, moi c'est pour vraiment passer le temps. Mmh. Voilà. Ah. Le temps, parce que les hivers sont un peu longs. voilà. Et les étés sont chauds, donc on reste fermé.
4: Donc vous êtes dans votre atelier pour ça?
5: Voilà, j'ai une petite pièce, moi. Mmh. Voilà.
4: Alors les mosaïques, quelques mots sur...
5: Alors j'achète les dépôts, les supports, et après je fais beaucoup avec de la récup. Mmh. Comme mon mari était responsable d'un magasin de carrelage avec ma fille, donc les échantillons, ça allait tout à la poubelle. Donc j'ai commencé comme ça, j'ai dit c'est quand même dommage que tout ça parte à la poubelle, donc j'en ai fait quelque chose, voilà. Ouais. Donc tout ce qui est en bas dans la salle, voilà. Ouais. Maintenant, comme c'est un peu comme la mode, le carrelage, ça change beaucoup. Donc je ne trouve plus de petits carreaux de mosaïque avec des couleurs qui étaient sympas, maintenant c'est tout du gris, du marron. On dirait que les gens n'aiment pas vivre dans la couleur mais dans la tristesse pour moi. Donc moi, il me faut de la couleur. Oui. D'ailleurs, ça se voit.
4: Hein. Ça se voit sur vos toiles, ça se voit sur les pots. Et justement, alors après la mosaïque, là, les peintures.
5: Alors les peintures, en acrylique comme ça, j'aime beaucoup. Je m'inspire de sites que je vois. Je copie pas trop, parce que j'ai pas trop d'inspiration malgré tout ce que je fais, mais voilà.
4: Ouais. Et ensuite, c'est le pinceau qui travaille, la main guide le pinceau.
5: Oui. Quand on voit des petits trucs comme ça. Il y avait une petite fille ce matin qui était là quand je suis sortie des tableaux du camion. Oh, elle était là. Oh là là, elle était là. Et je lui dis, alors lequel tu préfères? Pourtant, il y en a un qui est plein de couleurs. Eh bien, elle me dit, je préfère celui-là.
4: Alors c'est un petit tableau, on va le décrire. Hein, pour.
5: C'est un tableau sur fond blanc avec des tout petits carreaux, mais avec plein de couleurs. Mmh. Ça fait très mal aux yeux quand on le fait, il faut s'arrêter souvent, mais voilà.
4: Il faut de la patience, là.
5: Il faut beaucoup de patience, mais c'est bien, quand on fait ça, on pense pas à autre chose.
4: Ouais.
5: On pense pas à manger, déjà. On pense pas à manger
4: et comment est né ce tableau? Parce qu'il est totalement différent des autres.
5: Oui. Moi, j'ai dit, tiens, pourquoi... J'en avais fait un à ma fille avec des petits points, plein de petits points de couleur. Je dis, tiens, pourquoi je ferais pas des carrés?
4: Par contraste, par opposition.
5: Voilà, peut-être. Mmh. Voilà.
4: Et comme c'est un grand format.
5: J'aime beaucoup peindre sur les grands formats, moi.
4: Ouais.
5: Mais bon, après, c'est plus encombrant, c'est plus difficile à vendre. Mmh.
4: Mais ça se prête bien ici, dans ce moulin.
5: Ici, avec le moulin, c'est bien. Parce que souvent, c'est des petites salles. Mmh. Partout où on expose, c'est des petites salles.
4: Tout comme les poteries d'ailleurs, hein, c'est bien les mosaïques, c'est très bien présenté dans cette salle, mise en valeur en tout cas.
5: Ben voilà, j'ai essayé.
4: Très bien, merci beaucoup. Hormis cette exposition, est-ce qu'il y a d'autres lieux où on peut voir votre travail en ce moment?
5: Non, parce que pour l'instant non. J'ai déjà du mal à exposer ce que je fais.
4: Vous n'aimez pas vous montrer?
5: Non, j'aime pas parler de moi, j'aime pas me montrer. Il y en a qui aiment bien, mais moi non. Moi je reste dans la discrétion en général.
4: Vous mettez votre travail à l'honneur. Est-ce que c'est un travail d'ailleurs? C'est un passe-temps?
5: Non, je ne le prends pas comme un travail, moi. Mmh. Je pense comme un loisir et comme un passe-temps, un plaisir avant tout.
4: Un moment d'évasion.
5: Voilà, mais c'est surtout du plaisir avant tout. Voilà. Le jour où j'en aurai marre, je fais autre chose.
4: En attendant, on vient voir ici.
5: Merci, c'est gentil.
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2: Journée agréable demain, un petit peu plus fraîche, autour des 24 degrés attendus à Échourniac, 25 à Fanlac avec un léger voile nuageux.
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2: Merci d'avoir suivi ce journal. Je vous souhaite une très belle soirée. À demain, 6h30, pour votre matinale sur Liberté FM.

0: Bonjour, au programme de votre soirée télé de ce mercredi 19 août sur TF1, Ducobu, président, film avec Elise Moon. Une nouvelle année scolaire commence pour Ducobu à l'école Saint-Potage. Une élection exceptionnelle va avoir lieu pour élire le président des élèves. Sur France 2, Les Invisibles, série. Sur France 3, le 55e Festival Interceltique de Lorient, le grand spectacle. Laurent Louya plonge au cœur du Festival Interceltique. Le grand spectacle constitue le point d'orgue de l'événement. Il offre une vue au plus près des artistes sur scène et en coulisses. Sur France 4, Jérémy Frérot au Festival de Rodez, concert. Jérémy Frérot s'est imposé comme une figure singulière de la scène française. Ancien membre du duo Frérot de la Vega, il poursuit depuis 2017 une carrière solo. Sur M6, À quel prix, magazine présenté par Julien Courbet. Sur W9, Enquête d'action, magazine sur le thème SOS en Provence, l'été tout terrain des pompiers. Et puis sur TMC, Cowboy, dans ces festivals, la country envahit la France, documentaire. Très belle soirée télé à tous.
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0: Hey, hey, hey, salut à tous amis rockers et rockeuses, vous êtes bien à l'écoute de Rock à la Casbah, émission numéro 933 et surtout dernière émission de cette première partie de saison 2026 sur les ondes de Radio Méga. Et pour conclure cette première partie de saison, nous sommes trois autour des micros. Salut les gars.
1: Salut.
2: Salut.
0: On passe tout de suite le bonjour à Bruno qui n'a pas pu être parmi nous aujourd'hui et à Jordan également qui est en train de passer des disques, les chanceux. On va faire un petit tour de table sur la programmation. Alors, on sait, on a ouvert quand même cette émission avec La Sécurité, un groupe dont on vous parle depuis longtemps, depuis leur premier album. Et là, leur deuxième album est sorti et c'est évidemment notre disque vedette. On en parlera un peu plus en milieu d'émission. Mingo, t'es venu avec quoi, toi ?
2: Alors, un groupe de Californie, un groupe de vétérans, un duo de l'île de Man et puis un français, un chanteur français.
0: Et toi Raphaël ?
1: Je suis venu avec des Suisses parce que l'émission de la semaine dernière avec les copains de Radio Vostok m'a donné de nouveau envie d'aller explorer cette scène et je suis venu avec deux groupes suisses, en tout cas avec un nouveau label dont je vous parlerai tout à l'heure et puis normalement avec une chanteuse.
2: Et toi Julien ?
0: Eh bien déjà j'ai proposé le disque vedette même si je sais qu'il est globalement partagé et partagé même par les absents et sinon je suis venu avec du punk potache et du post-punk et un titre partagé avec Raphaël d'un artiste qu'on adore à rock à la Casbah, mais on va débuter avec toi Raphaël.
1: On va commencer avec donc ce nouveau label Oh Sister Records, alors nouveau label pour moi parce que je le découvre, c'est un label quand même qui a quelques années d'existence et qui a quelques disques comme ça, quelques albums de sortie. C'est comme souvent c'est le cas d'ailleurs chez les labels suisses, c'est un label qui ne produit essentiellement que des artistes locaux ou des artistes suisses. En tout cas, Oh Sister Records, ils sont basés à Berne et il y a beaucoup d'artistes bernois.
2: Oui, je crois qu'on dit comme ça.
1: Bernois, qui sont représentés sur ce label. En tout cas, voilà, principalement des artistes suisses qui sont dedans. C'est rock. Les deux groupes que je vous ai choisis sont plutôt dans une veine cold wave. Le premier, alors je les ai éparpillés dans l'émission. On va commencer par Parker Left Lover et c'est aussi un duo. Parker Left Lover, leur album est sorti fin 2025. Il y avait précédemment un EP qui était sorti en 2023. Alors eux, c'est l'exception. Ils sont pas de Suisse, ils sont pas de Berne, ils sont de Vevey, en Suisse aussi. Et c'est donc une espèce de cold wave disco assez psyché. Et on sent qu'ils sont très fans des synthés des années 80. Voilà, c'est toujours un chouette duo qui explore comme ça. Ils nous disent dans leur bio l'amour, la solitude et la tension émotionnelle. Voilà, c'est très cinématographique. L'album s'intitule Obligation of Joy et c'est le titre que je vous propose.

0: Et paf, un petit retour dans le monde du punk à roulettes avec les Texans de Sex Mex qui sortent un album sur le label Candio Records. Le titre qu'on a écouté, c'est Dragging Me Around. Et autant vous dire que ce groupe, en fait, a une production assez phénoménale. Si on les suit sur les réseaux, ils sortent des titres à peu près un par mois. Il y a un nouveau single. Et au bout d'un moment, ils font ce qu'ils appellent des repackages, et là on en est au troisième, et donc ça, c'est le nom de leurs albums en fait. Et à l'intérieur, on trouve tous les derniers singles qu'ils ont sortis, et je crois qu'ils les sortent comme ça au fur et à mesure, donc il n'y a pas beaucoup de nouveautés à la fin sur l'album. Je crois même pas que ça sorte en fait en version vinyle, c'est vraiment tout numérique. Donc n'hésitez pas à aller fouiller sur les internets, Sex Mex, et si vous aimez le punk à roulette un peu autoroute à la façon, effectivement, t'avais la bonne référence à une époque, on était très très fan des Mince Jeans. Et ben on est vraiment dans la même lignée, avec un petit côté aussi de ce qu'on pouvait trouver sur le label Dirt Nap Records, ouais, en termes de sonorité.
1: On va continuer avec un homme avec un chapeau aussi, et sûrement des bottes,
0: et mais qui cette revient fois-ci, au meilleur,
1: il est pas aux États-Unis, mais pas au Texas, il est à Nouvelle-Zélande.
0: Oui. À Christchurch. C'est Dylan et Davidson, vraiment un artiste qu'on adore dans Rock à la Casbah, puisque ça a été un des artistes qu'on a sorti en vinyle. Et donc là, il est sur son label à lui, Roach Diamond, et il sort un nouvel album, Baby Heavy Weights. Et autant vous dire que moi, ça faisait un petit moment que j'avais décroché.
1: C'était un peu en dessous, là.
0: De la carrière de Dylan et Davidson. Il y avait eu
2: Il avait fait un album de duo, non?
0: Il avait travaillé en fait sur des duos, mais pas qu'avec un seul artiste. Et puis il avait travaillé avec Marlon Williams, par exemple. Et là, c'est vrai qu'il y avait eu quelques bons trucs, mais au milieu, franchement, c'était en dessous de ce qu'il pouvait produire. Et moi, j'ai un peu lâché. Ça avait vieilli en fait. Je trouvais que ça faisait un peu rock que j'écoute plus, quoi.
2: Classique rock.
0: J'ai pas envie de dire de mal, mais de la musique que j'écoutais plus. Et là, ce disque là. Franchement, il est hyper intéressant. J'ai vraiment envie d'aller beaucoup plus l'explorer. Je pense qu'il a un gros potentiel disque vedette. Et j'aime beaucoup ce que j'ai entendu. Donc, on a sélectionné le titre Everything is Here. Il est en duo aussi avec Heather Webb. Et franchement, voilà, très très bon titre. Et le reste me semble très très bien aussi.
2: Et c'est qui cette Heather Webb?
1: Une néo-zélandaise.
2: D'accord, non, mais.
0: Non, je sais pas.
1: On sait pas.
2: Bon, on va faire des recherches.
0: On va faire des recherches sur le web.

0: Delaney Davidson et le titre Everything Is Here, magnifique.
1: Alors on peut préciser quand même que Jordan avait passé le titre dont tu parlais, qui s'appelle, c'est vraiment la chanson titre Baby Heavyweight, très années 80 et
0: c'est pour ça qui marche bien, qui
1: fonctionne très très bien. Mais moi je préfère ça. Il y a une petite ambiance Calexico qui va très très bien. Donc effectivement, on va aller jeter une oreille. Moi je vous ai amené un groupe qui s'appelle les Mountain Goats. Je sais pas si vous connaissez ce groupe. C'est un groupe californien. Ils ont commencé dans les années 90.
0: En fait, le nom du groupe, moi, me fait penser à un groupe de reprise blues.
1: Bah c'est pas du blues.
0: Et c'est pour ça que j'étais persuadé que c'était du blues.
1: Tu m'as dit mais tu t'es mis au blues. Alors ils ont écouté du blues, hein, bien évidemment. Non, c'est un groupe qui est vraiment très lo-fi. Ils existent depuis le milieu des années 90, c'est les Californiens. C'est très mal peigné, c'est hirsute, on est dans le monde de la lo-fi. Et ils vont sortir leur 24e album, je crois. Ouais, 24e album. Ça sortira chez Cadman Dawn et 30 Tigers. Ça sort le 7 août, autant vous dire qu'on sera pas là. Il y aura des mixtapes pendant cet été. Mais je vous ai sélectionné un titre qui s'appelle Charlie Sheen Reaches Out of the Feds. Pardon. On en reparlera peut-être à la rentrée, vous allez voir. Mais je pense que ça va vous plaire.

0: J'avais oublié de préciser qu'il y avait des cuivres sur ce titre. Ça vous a plu ou bien?
1: Ouais, c'était pas mal. Il y a un petit côté quand même trad.
0: Mais tout vient, tout vient du blues hein, de toute façon.
2: Bon, on va calmer un petit peu cette émission qui est pas très excitée non plus, hein, avec une artiste majeure de la scène anglaise, Bess Orton. Alors moi, j'avoue, je suis passé complètement à côté dans les années 90, même 2000. Hein, je la

0: Presque je la découvre maintenant, ce qui est un peu naze, avec ce dernier album, The Ground Above, qui vient de sortir chez Partisan Records. La dame, elle a 55 ans, ça fait quand même plus de 30 ans qu'elle fait de la musique, et elle fait de la très belle musique, et ce dernier album, je suis tombé en amour en l'écoutant, et puis il est vraiment hors format, et le morceau d'ailleurs qui a donné ce titre à l'album, c'est le morceau d'ouverture, c'est quasiment, je crois que c'est le premier single qu'on a reçu, et c'est 8 minutes 34, donc ce qui n'a rien à voir avec un single habituel. Bien sûr, on reçoit aussi des radio edits, mais je refuse de les passer, donc on va écouter le morceau.
1: T'as un petit peu d'éthique,
0: voilà,
1: alors
0: c'est
1: que tu passes des tonnes de singles.
0: Oui, mais je prends pas des radio edits.
2: Ok.
3: On peut dire que Beth Thornton, c'est quand même quelqu'un qui est apparu dans les années 90, ce que tu disais, avec un formidable premier album, j'ai oublié le nom, je me demande si c'est pas Trailer Park, et elle est fan de Tim Hardin. Tim Hardin, c'est un grand folkeux des années 60, et elle a mêlé ça avec une musique un peu électronique, ce qui fait qu'elle a bossé avec les Chemical Brothers après, et c'est quelqu'un d'atypique, et à tel point, et Julien tout à l'heure dans les loges on parlait de ça, il confondait avec Beth Gibbons de Portishead. C'est un peu la même génération, hein,
0: ouais,
3: ils sont apparus à peu près. Il y a un côté beaucoup plus folk et beaucoup plus aéré chez Beth Thornton, mais allez écouter les premiers albums, sont formidables. Je crois que c'est 94 ou 96 le premier.
0: En tout cas, dans cet album aussi, il y a toujours ces sonorités de synthé très électronica,
3: ouais.
0: On pourrait dire folk et électronica, je sais pas,
3: c'est l'électrofolk, ouais.
0: Et là, elle est entourée de musiciens et musiciennes, entre autres, moi j'ai retenu Tom Skinner qu'on voit aux côtés de Tom York dans les Smile. Mais qui est aussi un batteur de jazz que moi j'ai écouté sur d'autres disques. Et c'est très très fin dans la façon dont c'est joué, et le morceau s'installe en longueur, voilà, ça dure 8 minutes. Ça, on peut pas dire que ça explose, mais la tension monte tout doucement.
3: Mais c'est live, on sent que c'est enregistré.
0: Ouais, ils sont ensemble, quoi, et c'est très beau. Je vous propose de découvrir ce morceau qui ouvre cet album, qui a le même nom, The Ground Above, sorti chez Partisan Records de Beth Thornton.

0: Voilà, Beth Orton dans Rock à la Casbah, numéro 933. Bon, ça pose un peu. 8 minutes 30, c'est normalement le temps de Bruno. Bon, lui, il est plutôt sur du boogie ou du power pop.
1: T'as entendu qu'il y a du piano, Raph, sur cet album.
0: Ouais, mais hein? ce morceau, c'était pour toi. C'était mais il y a de la trompette aussi. Il y a un super jeu de batterie.
1: C'est très, très beau.
0: Ouais, c'est vraiment un album qui s'installe dans la longueur.
1: On a un peu perdu Julien, quand même.
2: Non, j'ai beaucoup apprécié. J'ai beaucoup apprécié. J'aime beaucoup la voix aussi de Beth Orton, un petit peu
1: embrumée,
2: voilà,
1: abîmée, enfumée, ouais.
2: Vivante et qui a vécu. On arrive au milieu de l'émission Rock à la Casbah et c'est notre disque vedette, donc c'est La Sécurité, c'est donc le quintet de Montréal qui s'est créé après le Covid et qui a sorti son premier album il y a 2 ans de ça, c'était Stay Safe, et on avait vraiment tous été bluffés par l'énergie du groupe, surtout ils sont vraiment dans une veine post-punk, new wave, dance punk, art punk, un petit côté arty des fois.
1: Ouais, côté aussi. Divo, ESG.
2: Voilà, bah ils sont beaucoup comparés aussi au Tigre. Divo, les Talking Heads, voilà, c'est un peu la filiation. Là, ils arrivent avec ce deuxième album où ils poussent un petit peu loin, un petit peu plus loin les curseurs disco punk, avec vraiment, alors vous deux qui êtes bassistes,
1: la basse, grosse, super,
2: toujours vraiment mise devant,
1: ça joue,
2: hyper dansante, qui bouge énormément, et ce chant aussi très très catchy, très rebondissant, et puis plein de petites sonorités. À droite à gauche, des guitares assez stridentes souvent, mais moi j'accroche vraiment beaucoup avec ce groupe, c'est très varié, et ce qui est intéressant, mais ça ils savent vraiment le faire les Canadiens, c'est qu'ils chantent en français mais ça passe vraiment parfaitement comme si c'était chanté en anglais. Donc l'album s'intitule Bingo quand même, c'est un hommage.
1: Et oui, je leur ai suggéré de d'intituler cet album comme
2: voilà.
1: ça.
2: Par contre, voilà, graphiste, le graphiste des albums, c'est quand même toujours pas ça. Stay Safe, c'était voilà une sorte de collage avec une main au milieu. Bon, là, c'est Bingo, et pareil, la pochette est pas extraordinaire et pas tombée par terre. Je vous propose d'écouter le titre Snack City qui ouvre l'album, évidemment avec plein d'énergie, et histoire quand même de vous donner une image, j'ai tendance à plutôt accrocher sur les titres qui vont à fond, mais j'ai quand même sélectionné
0: côté skate,
2: pour donner une image un peu plus complète de l'album, le titre Princesse, où ça chante en français, c'est un peu plus posé, mais ça marche très très bien aussi. Snack City suivi de Princesse.

0: Princesse, titre un peu différent de la sécurité, un peu plus ralenti, mais toujours avec la basse.
1: Super, hein. Bien.
0: Vous êtes, vous êtes rassuré.
1: Ouais, ouais, bien sûr qu'on est rassuré.
2: Voilà. Pas très inquiet. Hein.
0: Ça, c'est un groupe de bassistes.
1: Un petit côté Lio sur le premier titre.
0: Oui, le tigre. Mm. Un petit peu les deux. Bon, allez, il est temps de retrouver notre ami Bingo. Attention.

incredible. Il y a de cela quelques émissions, j'avais passé l'album solo de Lily Volter. La voici de nouveau en version duo avec son frère Jack. Alors tous deux viennent de l'île de Man, mais vivent à Brighton. Comme quoi, faut pas déconner non plus, on reste dans la hype avec Nick Cave pas très loin. Le nouvel album de Penelope Isles, c'est le duo donc, sortira fin septembre et à ce jour il porte le titre 3. On patiente avec un beau single, Thinking Seat, Penelope Isles.

0: Dream Pop, Penelope Isles. J'ai oublié de préciser que Lily Walter, son album solo, c'était sous le nom de My Precious Bunny.
1: C'est le futur Angus et Julia Stone.
0: Oui, il y a un petit côté comme ça. C'est vraiment une chanson d'été, donc ah oui. On entre de plein pied dans l'été et on va continuer
2: oui,
0: avec,
2: on n'est pas dérangé, hein.
0: Avec quelqu'un qui va vous faire entrer dans l'été. Alors je vais pas miser un billet, mais je pense pouvoir dire sans trop de risque que Boris Morrison
1: a mal choisi son nom.
0: Ah ouais, c'est très difficile, on sait pas comment le prononcer. En tout cas, il a beaucoup écouté les Beach Boys, les Zombies, Van Dyke Parks, Louis Philippe ou les High Lamas, et son deuxième album Tears of English Town, sorti le 26 juin chez Hot Puma Records, est une merveille de pop orchestral. Et en cette fin de saison, je sens que ça va être un sujet de discorde dans l'équipe Casbah une fois que le titre sera
1: déjà
0: sera,
1: pop orchestral, je commence à avoir des frissons.
2: Déjà, je sais pas si je le passe.
0: Alors comme le précédent qui s'appelait Social Kaleidoscope en 2022, il me semble que j'avais passé un titre, c'est raffiné, élégant, érudit, tout ce que les esthètes comme moi aiment. On écoute Boris Morrison, The Season's Ending.

0: l'impression qu'on va revoir Pascal Sevran.
1: J'avais annoncé que ça allait être un sujet difficile pour vous.
0: Tu m'étonnes, la Discord.
2: Non, mais là, tu nous lâches comme ça un titre. On peut même pas se moquer. C'est la fin de l'émission, c'est la fin de la saison.
1: On peut pas se moquer parce que c'est très bien fait. Je vous l'ai dit.
0: L'enfer.
1: C'est quelqu'un qui a une grande culture pop.
0: Ouais.
1: Et il va falloir vous y mettre.
0: Ou pas. Allez, on continue avec le label O Sister Records. On avait ouvert avec eux. On va presque finir cette émission avec ce label de Berne, avec un titre de Silver Fears,
1: qui n'est pas une reprise des Cure, mais pas loin.
0: Pas loin. Linen and Tears, c'est aussi un duo, et eux, ils viennent aussi de Berne. C'est sorti le 24 avril 2026. Ils ont qu'un album au compteur, avec 5 EP et une petite poignée de singles dans celui-ci qui est le plus récent.

0: Et donc c'était Silver Fears, un groupe du label O Sister Records. On arrive à la fin de cette émission, mais avant, une petite info site web avec des articles qui sont arrivés juste avant l'été.
1: Ben oui, faut pas oublier qu'on a un site web qui s'appelle casbah-records.com, c'est ça l'adresse.
0: C'est tout à fait ça.
1: Avec, on peut écouter toutes nos émissions, les mixtapes, et puis on peut également lire. Alors il y a deux articles qui sont parus là récemment. Un pour le Hellfest, une espèce de live report qui est fait par notre ami Vico, que l'on salue aussi parce qu'il fait du bon boulot puisque c'est notre community manager. Et il y a un article qui s'intitule Le bonheur en sourdine. C'est la chronique de l'album de Widow's Peak, un groupe excellent et qui est chroniqué par Eric F.
0: Eh ben merci beaucoup pour ces infos. On va peut-être rappeler quand même que c'était la dernière émission de la saison, mais que vous pouvez rester branché sur Rock à la Casbah, puisqu'il va y avoir des mixtapes tout au long de l'été. Bon, c'est un petit peu maintenant un rendez-vous incontournable, puisqu'on le fait depuis quelques années. Est-ce que déjà, comme ça, vous avez des noms de mixtapes qu'on va proposer?
1: Alors moi, j'en ai fait deux cet après-midi, j'ai fait les montages. Il y a Magone, en direct de Costa Rica, et The Wooden Wolf qu'on avait beaucoup aimé puisqu'on l'avait mis en vedette.
2: Et moi j'attends toujours, j'espère qu'elle va arriver, celle de Eve Blood and Die, le groupe norvégien que vous avez passé qui était hyper en dedans.
1: Il y a Henrietta aussi de Bradford Records qui doit m'envoyer quelque chose, mais si c'est pas cette saison, ça sera plus tard, et ne vous inquiétez pas.
2: Et puis on a Emma et Alexis qui sont venus la semaine dernière de Radio Vostok qui nous préparent quelque chose aussi.
1: Et je crois qu'il y a Tropical Fuckstorm, vous avez aussi, dit ouais. Jordan.
0: Voilà, donc n'hésitez pas à aller sur le site casbah-records.com. Restez branchés sur toutes les radios qui diffusent Rock à la Casbah et vos radios associatives locales. Je vous rappelle que Rock à la Casbah est produite à Valence, dans les studios de Radio Méga. Je vous laisse avec le titre La Sécurité Trixies.

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